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2: Bonjour Joël.
3: Et bonjour Eric.
2: Et donc voilà, patrimoine aujourd'hui, un bâtiment emblématique du centre de Teux. Je pense que tout le monde sait où il se trouve, en face de l'église. Et en plus, il est en travaux en ce moment. En tout cas,
3: Hier, il y avait le bal aux lampions. Donc forcément, tous ceux qui s'y sont rendus ont dû, au cours de la soirée, le voir à un moment ou l'autre.
2: C'est clair. On travaille.
3: Un endroit connu.
2: On y travaille enfin.
3: On y travaille, oui. On va l'évoquer, justement.
2: Voilà.
3: Donc voilà, aujourd'hui, Franche Histoire continue donc la série sur les anciennes demeures teutoises, en s'intéressant donc à nouveau à un édifice incontournable du centre historique de Teux, comme tu l'as dit, son presbytère. Alors une fois de plus, nous allons nous référer aux écrits d'Alex Gounet pour

0: d'une esplanade en face de l'église, comme tu l'as dit. Il a belle allure avec son vieux portail, sa cour d'honneur, et se révélerait encore plus spectaculaire sans les dépendances qui lui ont été imposées à gauche et à droite au 19e siècle. Donc ça, ce sont les deux bâtiments annexes en briques.
1: Ouais, c'est ça.
0: Voilà, pour ceux qui se demanderaient ce que sont ces annexes.
1: Ouais.
0: Ainsi, la maison du curé paraît s'être trouvée à cet emplacement depuis des temps immémoriaux. Mais le bâtiment, au volume actuel, a été édifié au XVIIe siècle. À ce moment, le vénérable curé, maître Anceau, gouverne la paroisse, soit de 1636 à 1689. Né en 1597, il était licencié en philosophie. Donc, c'était quand même pas un personnage, je vais dire, sans instruction.
1: Ouais, non, c'est ça. Quand je réfléchis, né en 97, il est arrivé à 40 ans à eux et il est resté encore 50 ans, quasi.
0: Donc, oui, il est resté longtemps, effectivement. Ouais, il a vécu presque. Il avait 92 ans.
1: Ouais,
0: donc, c'est assez, à cette époque-là, c'est plutôt exceptionnel,
1: ouais.
0: Comme longévité.
1: Ouais.
0: D'ailleurs, sa pierre tombale en marbre noir peut encore être admirée dans le cœur de l'église. D'après le linguiste et philologue wallon Jules Feller, c'était un de ces bons vieux prêtres d'antan, frayant avec ses paroissiens et dont son franc-parler ne ménageait pas toujours les autorités locales. Peut-être ne craignait-il pas à l'occasion de trinquer avec les petits, Anceau était populaire. Il eut en tout cas main démêlée avec les autorités religieuses et les autorités locales. Démêlés qui alimentèrent des pasquis wallonnes, dont nous parle Feller, qui est un spécialiste de la langue wallonne, dans un petit fascicule paru en 1930. En 1687, mais en passant ce matin pour voir l'état du chantier, et j'ai regardé le panneau que la commune a mis pour expliquer le chantier, et un petit peu le coût et les intervenants sur les travaux, on mentionne la date de 1675. Donc peut-être que la WAP a des documents dont je n'ai pas eu accès, mais voilà. Que soit 1687 ou 1675, voilà, sur 12 ans près, on a la date de construction de ce presbytère. Donc à l'époque, le précédent bâtiment tombait en ruine et le magistrat de Theux décida de le reconstruire. Le curé n'a pas de grandes exigences. Le curé, on l'a dit, Anceau. Hein. Il demande seulement une chambrette avec un poêle au rez-de-chaussée car il souffre de la goutte et monter un escalier lui est pénible. Pourtant, l'administration va élever une maison formant un carré parfait de 40 pieds de côté qui ressemble à un petit château. Petit château que tu as mentionné dans l'annonce du sujet du jour. Donc voilà, d'où l'expression de ce petit château. Mmh. On n'avait nullement tenu compte des propositions d'économie du curé Anceau et le presbytère coûtera très cher. Surtout aux manants qui auraient préféré apporter leur contribution en travail plutôt qu'en espèces. Surtout à cette époque où tout était écrasé par des contributions de guerre exigées par les nombreuses bandes de soldats étrangers qui traversaient notre région. Mmh. Oui, on est à l'époque des guerres de Louis XIV. C'est aussi à cette époque-là que la tour du Baloir au château de Franchimont a été dynamitée par les troupes du roi Soleil. Avant de faire le siège de Limbourg. Voilà, cette parenthèse étant dit, on va revenir sur notre sujet. Mais voilà,
1: situer les choses en parallèle.
0: Je pense que c'est important quand même de situer un peu le contexte dans lequel on se trouve à ce moment-là.
1: Ouais.
0: Donc voilà. Donc ces troupes de soldats étrangers qui traversaient notre région et qui évidemment se servaient et rançonnaient un peu sur la population, il fallait les nourrir, les loger, donc voilà. Ouais. Tout ça coûtait évidemment très cher et n'était évidemment pas une source de réjouissance à l'époque. Voilà, donc notre curé Anceau ne se gênera-t-il pas pour le critiquer les membres du magistrat et de condamner les avantages qu'en retirèrent certains. Donc voilà, quand on discute des fois du coût des travaux et que certains pourraient en retirer, on voit que ce n'est pas neuf. Hein.
1: Non.
0: Voilà. Ce bâtiment relevait probablement du style mosan. La façade en moellon était sans doute percée de petites fenêtres. On y retrouve certaines caractéristiques, comme les fers d'ancrage ou encore la haute toiture percée de deux lucarnes assez éloignées de la corniche, soutenue par des tasseaux en bois. Alors, ce sont des termes évidemment d'architecture.
1: Ouais.
0: Si vous voulez en savoir plus, comme on dit toujours, une petite recherche sur Internet. Maintenant, on trouve facilement.
1: Oui.
0: Voilà, si vous voulez un petit peu vous y retrouver dans tous ces termes un peu techniques. La bâtisse sera entièrement modifiée en 1770, comme ce fut le cas de nombreuses maisons de pierre à Theux. On recherchait désormais plus de confort, surtout davantage de lumière, et on sacrifiait à la,

0: la sécurité à la clarté. On obtint ainsi la façade actuelle, ouverte de 9 fenêtres et d'une porte entourée de pierres calcaires et surmontée d'un linteau droit échancré. Le presbytère était précédé d'une cour d'honneur pavée dont l'accès se fait par un robuste portail en pierre calcaire datant du XVIIe siècle, avec un cintre reposant sur de larges pieds droits flanqués de pierres chasse-roues. Donc ces pierres chasse-roues, c'est évidemment pour empêcher que les calèches aillent taper contre les encadrements du portail. Voilà. Ouais. Donc on les voit encore quand vous vous promenez, on en voit encore assez bien dans ces pierres chasse-roues. Ouais. Voilà. Notre portail d'entrée est surmonté de 2 pommes de pin qui ont été ajoutées. Les 2 vantaux de porte cochère étaient ouverts d'un grillage en fer forgé dont les entrelacs laissent à découvrir les lettres SL, rappelant le nom du curé de la paroisse de 1714 à 1742, Charles-Denis de Sluse. Alors, celles-ci ont été enlevées lors des travaux de restauration en 1794, travaux que Alex Gonnet mentionne au moment de la sortie de son petit ouvrage sur lequel je me base. Donc, voilà, cette époque, moi, je me souviens de ce portail en bois qui était là encore avant qu'on ne place les...
1: Oui, effectivement, avec les ouvertures carrées.
0: Voilà, donc je pense que les ouvertures carrées, on voyait, il y avait du fer forgé, sont peut-être justement ces initiales dont on parle, d'origine. On verra bien ce qui aura dans quelques mois. Donc voilà, comme je le dis, ce portail en fer forgé a été remplacé par un portail en bois. Et dans le courant des années 2010, voilà, la stabilité du portail est compromise, la porte est retirée et on y place provisoirement des étançons. Et du provisoire qui va quand même durer une dizaine d'années. Ce n'est que depuis quelques jours que les travaux de restauration ont commencé. J'ai vu un article daté du 5 juin, donc je dirais que ça a commencé début de ce mois de juin. Et ces travaux de restauration de la maçonnerie, donc comme on l'a dit, sont quand même entourés puisque c'est classé, donc d'où l'intervention de l'agence du patrimoine wallon dans le projet et par le financement évidemment, puisque quand c'est classé, on peut demander un subside de restauration, ce qui est évidemment intéressant pour la commune qui est propriétaire du presbytère. Alors, donc, ces travaux de maçonnerie devraient normalement rendre toute la splendeur au portail. Et si tout va bien, serait terminé à l'automne 2026. Donc, on se réjouit déjà de voir le résultat. Alors, passons maintenant à la façade arrière qui mérite également un coup d'œil, car dans ce bâtiment, l'envers vaut l'endroit. Elle est également en moellon et percée de 10 baies avec un linteau courbe en clé passante. La porte de 2 battants donne accès au jardin. Elle est précédée d'un imposant perron à 7 marches entouré de 2 pierres latérales courbes qui vont en s'élargissant et se terminent en colimaçon. Un haut mur de moellon assisé borde le jardin du côté ouest. Il faisait probablement partie du système de fortification de Theux au XVIIe siècle et dominait le ruisseau du Wayau qui coulait à ciel ouvert dans ce qui est de nos jours la rue Charrue. Ceux qui sont allés voir l'exposition des chroniqueurs l'an dernier, la très belle exposition de peinture, ont pu voir une peinture justement où on voit le Wayau à ciel ouvert dans ce qui est la future rue Charrue. Donc, une très belle peinture qui nous montre ce qui était donc ce mur et à l'époque. Voilà, donc ceci étant dit, ce mur rejoignait la porte fortifiée de Verviers, située à l'entrée de la place du Perron. Le terme de « petit château » attribué au XVIIe siècle au presbytère n'est donc pas totalement usurpé. Il a accueilli, depuis la mort du curé Anceau, une longue lignée de 23 pasteurs couvrant une période de 300 ans. Alors je mets 23 pasteurs, il faut en rajouter, je pense qu'on doit être à 26 maintenant, parce que l'article date de 1994 et je pense qu'il y a eu 4 curés depuis. Donc
1: oui, 27e bientôt, pour ça tout annoncer bientôt.
0: Voilà, exactement. Donc rappelons simplement les abbés de la deuxième partie du XXe siècle, l'abbé Wirtzfeld de 1948 à 1966, le curé de la Croix de 1966 à 1970, l'abbé Sternot de 1970 à 1983, l'abbé Grégoire de 1983 à 1990 et l'abbé Henri Way de 1990 à 2005. C'est, à ma connaissance, le dernier curéteux à avoir habité le presbytère.
1: Ouais, ouais, c'est vrai qu'après, ils n'ont plus habité.
0: Le futur successeur de l'abbé Jean-Marc Ista, qui est notre actuel curé, renouera-t-il avec cette pratique ?
1: Il paraîtrait que oui, j'ai d'après
0: voilà,
1: mes infos,
0: on en avait discuté, perso, et je une pense, idée. Voilà. C'est pour ça que je l'ai intégré dans la fin de ma chronique. Donc, voilà, si ça se fait, bah, cela nécessitera sans doute quelques travaux de rénovation, parce que finalement, ça fait quand même 20 ans passés que ça n'a pas été habité de manière régulière, et je pense qu'à l'époque, il fallait déjà faire des travaux, en tout cas de rénovation, et donc on est peut-être pratiquement à 40 ans les derniers travaux qui ont été faits. Donc voilà, ce serait quand même bien pour le futur prêtre, s'il y habite, d'avoir quand même un petit peu un confort un peu plus moderne. Je lui souhaite, en tout cas. Voilà. Alors, le presbytère, c'est le lieu d'habitation, donc on l'a dit, mais actuellement, c'est aussi un lieu où les réunions et certaines activités de l'unité paroissiale ont lieu. Hein. On accueille aussi dans l'une de ses ailes les archives paroissiales, riche fonds s'il en est, qui est trié, classé et inventorié depuis de nombreuses années par Paul Berthollet et l'abbé Marcel Villers. Pour être complet, signalons que début du XXIe siècle, certains élus communaux auraient bien vu le presbytère sécularisé et réaménagé pour être dévolu à une activité d'horeca de style bistro-brasserie. Okay. Il n'en fut rien. Je ne sais pas si tu le savais, mais voilà.
1: Non,
0: j'en ai entendu parler il y a quelques semaines.
1: Okay.
0: Et voilà, donc ça ne s'est pas fait. Voilà, c'est vrai que le lieu est joli avec la cour.
1: Ça
0: pourrait se prêter à ça. Voilà. Mm-hmm. Maintenant, bon, il est quand même encore utilisé par la paroisse. Donc voilà.
1: Ça, Saint-Paul et compagnie.
0: Je pense
1: aussi,
0: il n'est pas inoccupé. Donc voilà. Si ça se présentait, ben, pourquoi pas. Voilà. Ce n'est pas.
1: Pour accueillir une radio aussi. Hein,
0: ça pourrait, oui, ou amuser. Parce
1: ouais,
0: que
1: pour amuser, effectivement.
0: Un petit très bonne musée, idée. Voilà, ouais. C'est aussi un sujet dont j'ai déjà discuté avec certains passionnés de patrimoine.
1: Je coche la case musée, je vois.
0: Et donc, voilà, c'est vrai que le lieu, quand même, est vaste et pourrait forcément accueillir un beau petit musée sur Teux et les Franchimont. Voilà, donc on ne sait jamais. Appel est lancé si un jour des projets devaient se réaliser. Voilà ce que nous pouvions dire sur notre vieux presbytère, élément incontournable du paysage de la place de l'église et évidemment du monument aux morts qui est évidemment un monument central de cette place de l'église ou du place du monument, mais qui en fait est la rue Chaussée, parce qu'on se trompe souvent, mais
1: clairement,
0: voilà.
1: Ouais.
0: Ça fait partie des trois éléments, je vais dire, caractéristiques du lieu.
1: Ouais, la plus vieille rue, d'ailleurs, la rue Chaussée.
0: Voilà, exactement. Et donc, il me reste tout simplement à vous souhaiter un agréable moment à l'écoute de Radio 4910.
1: Ouais.
0: C'est la dernière fois qu'on donnera cette appellation. Bah,
1: Peut-être pas, parce qu'en fait, le changement se fait le 21 septembre, donc à mon avis, on se verra
0: avant.
1: Donc,
0: oui, non, normalement, on se reverra quand même d'ici là.
1: Voilà,
0: on aura repris nos activités. Donc voilà, bah, moi je vous donne non pas rendez-vous prochainement comme d'habitude, mais donc à notre entrée, probablement début septembre, pour un prochain numéro de Franche Histoire, puisque la chronique, elle, ne changera pas de nom.
1: Ben non, évidemment, il n'y a pas de raison. On va pas appeler Bleu Clair Histoire ou je sais pas quoi, mais voilà, non, effectivement.
0: Franche Histoire convient toujours très
1: tout
0: bien
1: à fait
0: pour les deux.
1: Bah, et effectivement, de toute façon, comme j'ai toujours dit, enfin, comme on va le présenter quand on annoncera le changement de nom, c'est qu'effectivement, on ne change rien. On affirme juste un nom qui correspond peut-être plus à notre identité, mais le reste restera exactement pareil.
0: Exactement, voilà. On sera toujours là, on l'espère.
1: Voilà, espérons. Effectivement. Oui, si on n'est plus là, c'est pour d'autres raisons.
0: Voilà.
1: Ok, bah, on te remercie.
0: Avec plaisir.
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Débac FM, un spectacle où comment les médias m'ont appris à parler. Voilà, un spectacle conçu et joué par Valentin Dilas, le tout uniquement sous l'aspect playback. Et je peux vous dire que c'est une pure réussite, une expérience vraiment où on a de l'humour, de la satire.

d'humour, ce spectacle est finement ciselé avec un fil conducteur remarquable, vraiment, vraiment un seul en scène, mais un seul en scène qui est d'une très très grande qualité. Notre ami français va encore jouer aujourd'hui, samedi 8 à 18h30 au Salon Bleu. N'hésitez pas à aller voir ce spectacle qui en vaut véritablement la peine. Il est une très grande réussite et vraiment, j'espère tout à l'heure vous y voir, parce que je vous cache pas, je vais aller revoir ce spectacle tant il m'a plu. Voilà, je vous dis à tout à l'heure et prenez bien soin de vous. À très vite les amis.

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0: 49-10, bonjour.
1: Et alors là, nous allons aborder un sujet très très différent. Le triathlon, mais pas n'importe quel triathlon. Le décor magnifique du lac de la Gileppe et une épreuve très originale et un acte solidaire va nous être présenté par Hugues Mottet. Hugues Mottet, est-ce que vous m'entendez? Hugues Mottet? Vous m'entendez?
2: Moi, je vous entends très bien.
1: Voilà, bonjour Hugues.
2: Bonjour, vous allez bien? Je suis très content d'être là en tout cas.
1: Vous êtes dans quelle région, vous?
2: Moi, j'habite Bruxelles, donc à chaque fois, c'est un chouette trajet, mais c'est toujours une belle opportunité pour venir voir le lac et profiter un peu de la nature environnante.
1: Voilà, donc ce matin, vous allez nous emmener vers le lac de la Gileppe, décor merveilleux où se déroulent souvent des manifestations sportives, triathlon. Mais ici, vous allez nous parler d'un triathlon qui aura lieu le 20 juin. 20 juin, c'est bien ça?
2: Ouais, tout à fait. Ça, donc, ça s'appelle le Team Triathlon Experience. Et on a voulu rendre le triathlon, qui est un sport merveilleux de dépassement de soi, de le rendre vraiment dans un effort collectif. Et dans ce sens-là, du coup, le triathlon va se faire en équipe, en relais. Et en parallèle, 100% des bénéfices iront vers l'association, école, à l'hôpital et à domicile. Donc le rendre solidaire et engagé. Et je trouve ça toujours merveilleux de pouvoir allier le sport, le dépassement de soi, l'entraide et un but qui a du sens derrière.
1: Juste

0: Les fonds, c'est pour un peu reprendre les frais de ces professeurs bénévoles qui prennent leur temps pour aller continuer et aller au chevet des enfants malades.
1: Alors, ce sera ouvert aux spectateurs, moyen de voir les athlètes ?
0: Tout à fait, tout le monde est le bienvenu, le site est merveilleux, il y a aussi une brasserie sur place, donc possible d'encourager les athlètes, dans un espace plus dédié à la musique. Et un peu un chouette côté, c'est comme les athlètes sont en relais, oui. C'est que trois quarts des athlètes sont aussi en attente entre leurs différents tours, donc c'est possible aussi de papoter ensemble, de s'encourager à ce moment-là.
1: Alors la particularité justement de ce triathlon, parce qu'il est quand même différent un peu des autres, c'est que c'est la durée.
0: C'est ça, donc c'est 10 heures, donc 10 heures. La durée est fixe, le nombre de kilomètres lui est dépendant. Donc on a vraiment voulu rendre le triathlon le plus accessible possible et pour ça on a fait des petites boucles en fait. Donc, on va dire pour la course à pied c'est des boucles de 4 km mais ça dure c'est pendant 3h30 donc l'équipe va essayer de réaliser le plus de boucles. Donc un athlète part sur une boucle de 4 km et puis se relayer par un athlète de son équipe et ceci pendant 3h30 et donc le but c'est de pouvoir parcourir le plus de boucles sur 10 heures.
1: Alors justement, le départ est à 10h, de 10h à 11h30, si je vois bien, et si j'ai bien compris, c'est natation sur des boucles de 750, oh là, 750 mètres, c'est fabuleux dans le lac quand même.
0: Ouais, c'est un des seuls événements quasiment, c'est un des très rares événements où il est possible de nager dans le beau lac de la Gileppe, qui est une source d'eau potable, donc c'est quand même un peu un luxe quand on compare d'habitude à nager, on va dire, peut-être dans la mer ou dans l'océan, où on a les vagues, l'eau salée. Là, c'est un lac calme d'eau potable, donc même si on boit la tasse, pas trop grave.
1: Alors là, ce sera pour la partie natation, donc de 10h à 11h30. De 11h30 à 16h30, vélo sur des boucles de 12 km là.
0: Tout à fait, le long du lac, pour rester un peu... Ce qui est aussi chouette, c'est que c'est un parcours entièrement fermé à la circulation. Donc on est vraiment proche du lac de la Gileppe, aucune voiture, donc cadre nature.
1: Alors de 16h30 à 20h, course à pied sur des boucles là de 4 km.
0: Tout à fait.
1: Mais c'est merveilleux. Et alors donc entre chaque boucle, les athlètes passent par une zone relais et on s'est approché un peu ou on sait les voir à cette...
0: Oui, on est très proche. Ça reste... Donc c'est la première édition du Team Triathlon Experience. Donc ça reste encore un événement pas trop grand, on est une centaine. Et le site est très grand, donc il y a vraiment moyen d'avoir cette proximité athlètes, supporters, fans, avec le côté musical et le fait que tout le monde soit un peu au même endroit entre les boucles.
1: Team Triathlon Experience, le samedi 20 juin à partir de 10h. Il est possible d'avoir des informations sur l'aide que vous apportez aux enfants sur place? Est-ce qu'il y aura un stand
0: Oui, de toute façon, on est aussi en contact du coup avec école à l'hôpital à domicile. Pour voir un peu, donc dans tous les cas, il y aura un peu une affiche, on va en parler, et on parle aussi du coup avec l'association pour qu'ils viennent aussi sur place, pour les gens qui ont envie de plus s'informer, ceux qui ont envie de faire une donation supplémentaire, donc il y aura certainement suffisamment d'informations sur place, oui.
1: Eh bien, c'est très chouette. Alors, parlez-nous un peu de vous, organisateur, qui êtes-vous?
0: En fait, donc moi j'appelle Hugues Mottet et j'ai toujours aimé un peu organiser des événements, principalement sportifs. Dans le passé, j'ai organisé pas mal de tournois de foot mixtes. Et là, j'avais participé en fait à un triathlon un peu dans ce sens-là où c'était aussi du dépassement de soi par équipe. Et j'ai vraiment adoré le fait de rassembler vraiment des niveaux différents de triathlètes puisque donc là, on a vraiment envie de s'ouvrir un peu aux débutants, aux novices. Pour qu'ils aient l'opportunité de rentrer dans ce sport qui parfois est pas si accessible, mais aussi de faire venir des gens qui ont de l'expérience et qui est vraiment ce brassage de triathlètes qui s'opère. Et je trouve que vraiment le sport, c'est toujours la meilleure manière de rassembler des gens avec un but sain, une chouette cause. Oui. On le voit souvent, je trouve aussi à la Coupe du Monde que c'est quand même un élan de moments où les gens se rassemblent, ont envie de vivre une expérience ensemble. Oui. Et donc c'est un peu dans cette éclat là que, en plus de mes heures de bureau, j'aime bien organiser ces événements.
1: Alors TTX, Team Triathlon Experience, donc le samedi 20 juin au lac de de la GILEP. Est-ce qu'il est encore possible de s'inscrire ou bien tout c'est trop tard là, pour les inscriptions pour les participants?
0: Non, il est encore possible de s'inscrire pour au moins 10 jours. Ouf. Donc,

0: N'hésitez pas, si vous êtes intéressé par le projet, on a vraiment envie de rassembler le plus de personnes possible pour soutenir cette cause. Surtout, prenez votre ticket, venez par équipe. Donc c'est en équipe de 2, 3 ou 4 pour vraiment pouvoir moduler un peu l'effort qu'on a envie de fournir pour la journée. Si on est plus dans une recherche un peu de performance, à 2 c'est possible. Si on a plus envie d'être là pour soutenir, pour l'ambiance, à 4 si possible, ça fait plus que 2h30 de sport par personne et 7h30 de temps de repos. C'est vraiment le mot-clé, c'est accessible aussi.
1: Alors Hugues Mottet, un grand merci d'avoir partagé ces informations pour le boulot que vous faites avec vos bénévoles. Il y a déjà pas mal d'inscrits, oui ?
0: Oui, il y a pas mal d'inscrits. On est environ 70-75 inscrits et 25 bénévoles. Donc je veux aussi évidemment remercier ces bénévoles sans qui rien ne serait possible. Donc ça va vraiment être une super chouette ambiance où on a un bénévole pour 3 athlètes. Donc au moins on sera sur tous les fronts.
1: Voilà, eh bien, on se retrouve donc le samedi 20 juin au lac de la Gileppe, Team Triathlon Expérience. Hugues Mottet, un grand merci.
0: Merci à vous, c'est super chouette d'avoir l'opportunité d'en parler en tout cas.
1: Avec grand plaisir. Bientôt, au revoir.
0: À bientôt, au revoir.
2: Bonjour.
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0: Bonjour à toutes et tous, c'est Étienne. J'espère que vous allez bien, en tout cas, en ce qui me concerne, je vais vraiment très très bien après cette deuxième journée du Royal Festival. Une journée très très riche avec, pour commencer, ce spectacle en extérieur, spectacle de rue, intitulé Mon Royaume, une performance remarquable avec des acrobates d'exception qui ont performé de manière magistrale, dans des conditions climatiques très complexes pour eux. C'est extrêmement chaud, mais vraiment, ils nous ont ravis. Un spectacle qui était familial, où on a eu la grande chance, le grand bonheur de voir énormément d'enfants, de jeunes, voire de très jeunes, qui ont pu bénéficier, qui ont pu profiter, voilà, de la magie de l'art scénique et ici de l'art de rue. Magnifique spectacle, donc Mon Royaume, qui s'est déroulé dans la cour du magnifique Vauxhall. Le soir, un autre spectacle qui n'a, je pense, laissé personne de marbre, c'est le spectacle Justice qui se tenait au théâtre Jacques Haussmann. C'était la deuxième représentation de ce spectacle ici dans le cadre du festival, production du Théâtre National Wallonie-Bruxelles en compagnie avec la collaboration du CREAM. Le CREAM, un centre de création handicap mental. Donc vous avez compris que c'est un spectacle où l'inclusion, où le sujet du handicap était la clé de voûte de cette construction, de cette production, avec trois comédiens, comédiennes, à savoir Noémie Zurletti et Eduardo de la Faye et Guillaume Paps, qui tous deux présentent un handicap trisomie 21, comme ils nous l'ont confié. Un spectacle remarquable, brillant, qui ne laisse personne indifférent, qui vraiment a ému, a touché, a été droit au but, nous mettre une bonne claque bénéfique pour nous permettre de changer ce regard, cette conception du handicap, cette décision qui sont parfois prises sans tenir compte de l'avis, de la liberté de choix des personnes présentant un handicap. Vraiment un spectacle remarquable, de très grande qualité, aussi bien avec une touche voilà, déjanté, une touche d'humour, de cynisme, d'autodérision, mais aussi énormément d'humanité. Un regard tellement sensible, subtil, et qui, je l'ai dit, je le redis, n'a vraiment laissé personne de marbre dans cette salle remplie du théâtre Jacques Haussmann. Bravo en tout cas pour cette performance, pour ce spectacle, pour ce message, pour ces questions que l'on garde en tête et qui, je pense, vont rester longtemps en nous. Bravo pour cette ce message d'humanité, de vie basé sur un monument de l'écriture, à savoir la Divine Comédie de Dante. Vraiment une production remarquable qui vraiment a eu les bravos d'une salle en standing ovation pleinement méritée. Voilà, j'espère en tout cas que pour la suite du festival vous aurez la chance, l'occasion de vivre des moments aussi forts, aussi beaux. J'en doute absolument pas. Je vais vous laisser et je vous dis à demain pour une nouvelle chronique sur les spectacles qui se déroulent dans le cadre de ces 67e Royal Festival de Spa. À très vite les amis, ciao ciao.
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1: Bonjour, c'est Raphaël, psychothérapeute au Centre Luméa. Aujourd'hui, je voulais vous parler de l'addiction à la cocaïne qui se répand. Et ça n'est pas un mauvais jeu de mots comme de la traînée de poudre ces deux dernières années. Et surtout de pistes pour en sortir. Alors, ce qu'il faut savoir, c'est que la cocaïne, c'est un produit très puissant qui a beaucoup d'impact à la fois sur le système cardiovasculaire.

Anxiété, parfois des hallucinations et à long terme des troubles cognitifs. Répétée, son usage, la cocaïne, provoque vraiment une vraie toxicité au niveau cérébral parce que ça travaille sur un mécanisme qui est long à construire et court à détruire, ce sont les mécanismes du circuit de la récompense. Les circuits de la récompense, ce sont des circuits qui sont utiles dans la gestion de projets, dans la connexion des plaisirs simples de la vie. Et la cocaïne vient aussi travailler, interférer dans des fonctions exécutives. Les fonctions exécutives, ce sont des fonctions qui nous permettent de raisonner, de gérer des priorités, de gérer notre mémoire, de trier des informations, d'être plus stratégique. Alors, qu'est-ce qui fait que la consommation de cocaïne nous rend vite addict ? Eh bien, la cocaïne, c'est une molécule d'abord qui passe très rapidement dans le sang et franchit facilement ce qu'on appelle la barrière hématoencéphalique pour aller dans le cerveau. Dans le cerveau, elle empêche la recapture de dopamine dans le cerveau, ce qui provoque une accumulation anormalement élevée de ce neurotransmetteur dans le circuit de la récompense. Et cette stimulation excessive génère une sensation de plaisir intense, mais très brève, ischémique. Alors pour s'adapter, comme dans toutes les addictions, le cerveau doit progressivement réduire sa sensibilité à la dopamine et à réduire sa production naturelle. Alors le plaisir du quotidien diminue, le plaisir de la consommation diminue et ça nous invite à prendre des doses supplémentaires, à répéter des prises, à en prendre plus. Et cette spirale s'enclenche, ce qui amène une rapide dépendance psychique. Ce qui est intéressant, c'est surtout de se dire, tiens, la coke, qu'est-ce qu'elle dit de celui qui la consomme ? Sur le plan psychologique, la cocaïne, elle rend la personne très dépendante d'être constamment hyper stimulée, d'être dans une hyper confiance en soi, dans une forme d'hyper sociabilité, dans une forme d'hyper performance. La coke, elle fait quelqu'un de nous d'hyper, ce qui crée une forme de faux soi, de faux self. On devient un peu comme le Tom Cruise de sa vie, dans une espèce de faux jeu d'acteur. On se coupe des choses simples, de la famille, des petits plaisirs de la vie, on se coupe de certains de nos élans. On se coupe un peu du cœur, de l'amour, des belles relations, parce qu'aussi pour consommer, on doit mentir, se cacher et donc aussi être faux. La coke, comme c'est un produit très puissant, rapidement la dépendance va s'installer. Donc elle va aussi nous mettre dans une forme d'irritabilité, dans une forme d'être sur nos gardes, d'être méfiant, parce qu'on n'a pas envie de se faire prendre, on n'a pas envie de le montrer, on n'a pas envie de montrer cette fragilité. Tout au début, généralement, les témoignages qu'on a dans la clinique, c'est que la coke, ça se consomme souvent dans des très longues soirées festives, où c'est un peu la culture du no limit pour faire la fête. Après les prises occasionnelles, en fait, on passe de la coke uniquement le samedi à la coke le samedi et le vendredi, et puis parfois deux fois le vendredi, une fois le samedi, puis il en reste un peu le dimanche, on en reprend un peu le dimanche soir, et puis finalement, pour certaines personnes, ça devient presque dans le quotidien, assez rapidement, ça coûte très cher, et ça nous met dans un état de tension psychologique qui est très intense. Comme la coke se consomme beaucoup pendant les fêtes, on a ce sentiment que la fête peut être nos limites. Mais en fait, quelle est la qualité de fête qu'on vit ? La coke, ça dit aussi de nous qu'on a envie de tester nos limites, qu'on a envie d'extravagance, qu'on a envie de plaire, qu'on a envie de nuit plutôt que de jour, de jouir de la vie à tout prix, mais d'une jouissance exubérante et pas totalement responsable. La coke, ça a aussi comme effet de faire vivre beaucoup de culpabilité à la personne qui la consomme, souvent fort inconsciemment. La voilà progressivement coupée d'elle-même, de sa sensibilité, coupée de son authenticité puisqu'elle doit beaucoup mentir. La coke pousse aussi à l'égoïsme. La coke amène aussi beaucoup d'insécurité puisque en prenant le volant sous influence, parfois on a un risque d'accident qui est décuplé. Ce qui est aussi fort intéressant avec la cocaïne, c'est qu'elle nous indique aussi un rapport à l'argent. Parce que la coke, vous savez, ça coûte cher, c'est vite un salaire ou un demi-salaire qui est sniffé tous les mois. La coke, c'est souvent une drogue pour la classe aisée, et ça pousse ceux qui en consomment à avoir une attitude de « winner ». Si je vis la nuit, si je vis pour la performance, il me faut soit facturer à tout prix, ou travailler beaucoup pour me la payer, ou soit travailler moins la journée, car le matin, je dois digérer ma nuit. Et donc, progressivement, le sens de l'humain se réduit un peu. Le sens de la vraie vie s'éloigne aussi. La relation à l'argent devient plus tendue.
Alors on a besoin de facturer beaucoup, de trouver de l'argent, soit on doit travailler plus, soit on doit sniffer ses économies, soit s'endetter. Un jour, pour ceux et celles qui sont sortis de la coke, et on en espère un maximum,

0: Il y a souvent un profond regret d'avoir fait volatiliser autant d'argent pour du fake, pour reprendre leurs mots. Ce qui est aussi dangereux avec la cocaïne, c'est que certains consommateurs ont franchi le pas en devenant eux-mêmes dealers, ce qui les amène dans un engrenage très infernal. Un engrenage de grande violence, puisque les réseaux de drogue, on l'entend dans les médias régulièrement, ne sont pas tendres avec les différents réseaux de concurrence. Alors qu'est-ce qu'on peut vraiment proposer comme trajectoire de soins pour sortir de l'addiction ? D'abord, comme toute addiction, il faut vraiment savoir si la personne qui le vit a vraiment un souhait sincère de s'en sortir. Dans tous les cas, il faut une trajectoire de soins qui ne va pas simplement réduire la prise ou l'arrêter, car alors, une fois qu'on enlève la prise et qu'on enlève le produit, on se retrouve avec ses failles et avec son manque. Il faut à la fois travailler sur une stratégie d'éloignement du produit, à la fois travailler sur le sevrage, et aussi l'aider à construire ce qui lui importe vraiment pour qu'elle soit nourrie de l'intérieur et qu'on remette en place des circuits de la récompense que l'on va appeler nobles. Et ce cycle de construction prend plusieurs semaines, voire plusieurs mois. Si l'addiction est très forte, il y a des centres qui traitent les addictions. Il y en a un peu partout dans la région Wallonne et à Bruxelles. Et pour certains cas, la présence d'un psychiatre a vraiment du sens. Au centre Luméa, ce qu'on peut vous proposer, ce sont des trajectoires de soins pour pouvoir aborder l'addiction à la cocaïne sous un angle tout à fait neutre, sans jugement, et de vous proposer des protocoles qui vous permettent vraiment d'accélérer la sortie de la dépendance, où à la fois on va travailler avec des protocoles de soins qui vont vous permettre de réduire votre anxiété, de réduire votre besoin de performance. Ce sont des protocoles tout à fait innovants qui sont peu courants, qui ont vraiment de très bons résultats, et en même temps on va aussi travailler sur la reconnexion avec votre vrai projet de vie pour que, une fois que l'addiction s'apaise, que vous puissiez retrouver le plaisir de travailler dans les choses qui vous sont vraiment chères, dans vos priorités. Tout cela prend quand même quelques semaines, puisque la cocaïne a comme vilaine puissance de vraiment beaucoup déstructurer vos circuits de la récompense. Et pour retrouver les plaisirs de votre projet de vie, de vos priorités, il faut recréer des autoroutes de la récompense qui vont à nouveau vous permettre d'avoir une vie avec de la joie, une vie avec des projets, avec des élans, une vie à un rythme qui vous correspond, une vie où vous reconnectez avec vous-même et avec vos proches. Si vous êtes proche aussi d'une personne qui est sous addiction, le plus important aussi, c'est de vous faire respecter, de ne pas vous laisser grignoter votre relation par une érosion progressive et lente de vos limites. Au centre Luméa, on peut vous accompagner à sortir de cette addiction sans forcément devoir arrêter votre vie professionnelle et rentrer dans un centre de cure. On peut le faire de façon fluide, rapide et avec la collaboration de plusieurs professionnels. À bientôt si cela vous appelle.
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0: 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La 19e montée historique du Maquisard vous donne rendez-vous donc ce dimanche 9 août. Au programme, démonstration de véhicules d'époque, montée libre à 9h jusqu'à 12h30, de 14h à 16h30, montée chronométrée 16h30, 18h, entrée 6€, gratuit pour les dames, gratuit pour les enfants de moins de 12 ans. Que vous soyez amateur de voitures anciennes, de sport automobile ou simplement à la recherche d'une belle sortie en famille, cette journée est faite pour vous. On vous attend nombreux pour admirer des véhicules d'exception dans une ambiance conviviale et passionnée.
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2: Romain Cabé, bonjour.
3: Bonjour Jean-Luc.
2: Comment ça va?
3: Ça va très bien et toi?
2: Très très bien. Beaucoup de réactions suite à la petite séquence de la semaine passée avec bien sûr les assurances, les contrats d'assurance pour pension déductible et déductible financièrement,
3: fiscalement. Oui, tout à fait.
2: Alors je voulais poser une question. Est-ce que ça ne peut pas permettre un tremplin vers, j'ai entendu parler d'achat pour le privé ou pour le professionnel dans l'immobilier?
3: Dans l'immobilier, et ça sera principalement même pour le privé.
2: C'est bon à savoir ça.
3: Tout à fait.
2: Alors dites donc, comment ça se passe là?
3: Alors, si l'on reprend les quatre piliers de pension que l'on a mentionnés la semaine dernière, donc on avait parlé entre autres du second pilier qui s'adressait principalement aux indépendants, également du troisième pilier qui s'adressait à tout le monde, là on va donc également les salariés. Et aujourd'hui, on va parler spécifiquement, donc, dans le second pilier, des produits de PLCI, d'EIP, également Dynami pour le corps médical, et alors aussi de l'épargne long terme qui était dans le troisième pilier. Parce qu'en effet, ces contrats-là, quels éléments supplémentaires, complémentaires, possibilités complémentaires qu'ils ont vis-à-vis des autres, eh bien, c'est qu'on va pouvoir avoir une vision moyen terme des sous que l'on place dans ces contrats-là. Pourquoi ? Eh bien, une épargne-pension, le deal, le marché qu'on passe avec

0: effectuer de retraits à but immobilier. Ça ne sera pas pénalisé fiscalement, on pourra faire des avances d'un certain pourcentage maximum des fonds déjà versés au contrat et ça pourra servir à acheter un bien immobilier ou bien effectuer des travaux dans un bien immobilier en Union européenne. Okay ? On peut le faire tant en privé qu'en professionnel, mais évidemment on conseille de le faire en privé parce que les sous ont été déduits fiscalement dans le second pilier par la société, donc c'est encore plus avantageux d'utiliser ça pour construire un patrimoine privé immobilier plutôt que professionnel.
1: Et les prix avancés pour le contrat d'assurance, ils restent, ils ne bougent pas, même s'il y a d'autres démarches qui vont vers l'achat de maison ou d'immobilier.
0: C'est ça, tout à fait. Donc on verse les montants prévus d'épargne au début du contrat, on continue à les verser par la suite, c'est juste qu'une partie du contrat a été déjà récupérée, ce qu'on appelle la réserve, donc les sous qui ont déjà été versés au contrat, on a pu récupérer avant notre pension une partie de l'argent et on a bénéficié de l'avantage fiscal. Donc pour le faire très clairement, sur un contrat d'épargne long terme, donc que je rappelle qui s'adresse à tout le monde peut faire une épargne à long terme, si simplement on n'a pas de crédit hypothécaire qui date d'avant 2017, donc une personne qui n'a pas de crédit hypothécaire ou une personne qui a un crédit hypothécaire depuis 2017, peut souscrire à un contrat d'épargne long terme, peut verser des sous sur un contrat d'épargne long terme. Eh bien, cet argent sera déductible à 30%. Donc, je récupère 30%, réduction fiscale sur ma déclaration fiscale.
1: On doit le renseigner.
0: C'est ça, tout à fait. Mais je vais pouvoir récupérer cet argent à but immobilier par la suite.
1: Au centre près ?
0: Alors, pas la totalité de la réserve, pas la totalité des montants versés, mais ça dépendra un peu des compagnies, mais il y a certaines compagnies, on peut récupérer jusqu'à 90% du montant déjà versé au contrat. Donc, mécaniquement, ça fait, je verse 1000 euros sur un contrat, j'en récupère 300 aux impôts, et en fait, j'en récupère 900 pour réaménager ma cuisine ou que sais-je. Là, j'ai pris un montant de 1000, mais évidemment, on imagine que si on a épargné pendant plusieurs années, ce sont des montants plus importants.
1: Bon, alors pour le privé, mais une assurance qu'on a signée, où on s'est engagé pour le privé, est-ce qu'elle peut intervenir pour le côté, commercial ?
0: Oui, mais c'est vrai que c'est comme j'en ai touché un mot au début, le but sera d'utiliser ça pour faire grossir son patrimoine privé plutôt qu'un patrimoine professionnel, autant l'utiliser. Surtout si l'on fait on utilise ce mécanisme dans le second pilier. Donc je rappelle, le second pilier, c'est les assurances de groupe. Donc par exemple, un indépendant qui va aller effectuer le mécanisme que j'expliquais sur sa PLCI, eh bien, c'est de l'argent, en fait, il va verser par exemple une prime de 4000 euros sur l'année, il va pouvoir passer ça va être considéré comme ses cotisations sociales, donc il va récupérer socialement, il va le déduire dans ses frais, donc il va récupérer fiscalement. On peut facilement arriver sur une PLCI à avoir un avantage fiscal entre 55 et 60%, c'est super avantageux pour les indépendants, et la PLCI, on ne le rappellera jamais assez. Donc ce qui veut dire qu'il verse 4000, il en récupère 2000, 2200, 2300, 2500 dès l'année suivante, socialement et fiscalement. Mais à côté de ça, il peut aller en rechercher 3500 à but immobilier privé. Donc le mécanisme, en fait...
1: Même si on est déjà propriétaire ?
0: Tout à fait. Oui, tout à fait. Il n'y a pas de... Je vais dire, la seule limite qui est fixée sur ces contrats-là, ce sont les plafonds fiscaux, les montants maximum que l'on peut verser sur chacun des contrats. Et alors, il y a un plafond maximum, on est aux environs de 4000 euros pour une PLCI, les indépendants. En épargne long terme, aux environs 2400 euros. Mais c'est variable des revenus, en fait. Donc, c'est le seul plafond qu'on a, mais en termes de nombre de biens, de nombre d'opérations, il n'y a pas de limite. Non.
1: Est-ce que tout ce dont tu nous as parlé apparaît à l'arrière des contrats ou quelque part dans les contrats d'assurance au départ ?
0: Alors, en effet, maintenant, comme toujours, on s'en doute bien, c'est le conseil du courtier, c'est le conseil de l'intermédiaire qui fera la différence, parce que les conditions générales d'assurance, là, on parle d'assurance vie, on va parler d'assurance de risque, ça sera exactement la même chose. C'est compliqué, il y a beaucoup de petites clauses, il faut bien s'y prendre. Je vais dire que oui, c'est noté, mais de là à s'en sortir tout seul... C'est une autre histoire.
1: Et alors, ces avantages, ils sont valables jusque quand ?
0: Alors,

0: Il n'y a pas de limite, c'est juste que quand on part sur un contrat fiscal, par définition, il a un terme à la pension, donc 65, 67, je veux dire, des anciens contrats d'assurance vie que l'on croise encore sur le marché peuvent avoir des termes aussi aux 60 ans de l'assuré, ça devient de plus en plus rare, hein. Mais je vais dire, sinon, il n'y a pas de limite, c'est juste qu'un contrat fiscal, par définition, il a une date butoir à la pension, mais le mécanisme peut s'appliquer pendant toute la durée du contrat.
1: Donc là également, il y a des assurances qui sont plus sérieuses, ou en tout cas qui offrent plus d'avantages, qui
0: c'est
1: s'ouvrent
0: ça.
1: Plus vers...
0: Toutes les compagnies, évidemment, sont... Le cadre fiscal reste toujours le même entre toutes les compagnies. Mmh. Maintenant, en effet, chaque compagnie va essayer de tirer son épingle du jeu, évidemment, en proposant des frais moindres, en proposant un taux d'intérêt supérieur, en proposant une possibilité de faire un plus gros retrait à but immobilier qu'une autre. J'ai parlé de 90%, mais la majorité des compagnies est plus à 70%. 80% de retrait, ce genre de choses. Et de nouveau, le courtier aura son rôle de conseil. On est en permanence, énormément pour les sociétés, les indépendants, c'est du sur-mesure, mais même pour un particulier, la situation d'une personne n'est pas la situation d'une autre. Par définition, le contact humain, cette relation, cette proximité qu'on se... Je vais dire, on se bat tous les jours pour la donner à nos clients. Elle a une importance primordiale parce que c'est du conseil, c'est du sur-mesure et ça ne sera jamais la même chose pour une personne ou pour une autre.
1: Très très vite, pour les commerçants, les professionnels,
0: oui.
1: Comment en tirer avantage?
0: Alors eux, ça sera énormément de discussions en grande transparence avec leur comptable parce que en fait, plus l'indépendant va augmenter sa rémunération, plus il va prendre un plus gros salaire, plus il va avoir de possibilités en assurance vie, mais par définition, plus il augmente son salaire, plus il va payer d'impôts. Donc c'est tout un équilibre, c'est toute une balance, ce sont des grosses discussions, on travaille énormément la main dans la main avec les comptables de nos clients, mais voilà, ça tourne toujours autour de la rémunération déclarée.
1: Donc il faut partager l'information autour de vous parce que ça peut profiter à n'importe qui.
0: En effet, c'est pour ça qu'on en parle aujourd'hui, évidemment, qu'on répond aux questions, etc. Mais que ça soit avec l'équipe ou de manière avec des partenariats, les comptables, etc. On en parle tout le temps. Ce sont des conseils trop souvent oubliés.
1: Merci Romain Cabé.
0: Avec plaisir.
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0: Nous devrions avoir au téléphone Mohamed El-Lendous. Mohamed, bonjour.
1: Bonjour.
0: Vous m'entendez bien ?
1: Oui, oui, très bien.
0: Ah, bonjour et bienvenue sur les ondes de Radio 49 Nice, Mohamed.
1: Merci.
0: Mohamed, l'honneur aujourd'hui de parler avec vous pour parler d'un bouquin que vous avez écrit. D'abord, décrire qui vous êtes. Vous êtes né à Verviers, vous vivez d'ailleurs toujours à Verviers, c'est bien cela ?
1: Oui, oui, c'est bien ça, oui.
0: Alors, vous êtes né, bon, il y a quelques années maintenant, et vous êtes auteur et vous êtes diplômé d'un master en économie sociale et management associatif. C'est toujours bien.
1: C'est ça.
0: Voilà. Vous êtes issu d'un milieu ouvrier marqué par le handicap invisible que vous développez très vite. Et très tôt, un regard attentif aux fragilités humaines, votre parcours personnel et familial nourrit aujourd'hui votre engagement pour une société plus inclusive. À travers l'écriture, vous donnez voix à ce qui reste trop souvent invisible. Expliquez-nous un petit peu.
1: En fait, on m'a diagnostiqué trois maladies quand j'avais 12 ans. Et en fait, c'est tout bête, lors d'un souper familial, ma grand-mère avait vu que j'avais une bosse dans le dos, que j'ai toujours malheureusement. Et en fait, ça a été tellement vite qu'on m'a opéré après 4 mois de diagnostic. Et c'est après que j'ai vu que notre société n'était pas totalement inclusive et qu'il fallait créer des ponts pour permettre aux personnes en situation de

0: Du coup, vu que j'avais quelques difficultés dans l'enseignement ordinaire, on m'a mis directement à l'âge de 5-6 ans dans le spécialisé. Et là, voilà, quoi, malheureusement, ça m'est collé à ma peau jusqu'à l'âge de 18 ans. Et c'est là qu'après, je me suis battu pour mettre en place des choses, pour m'inclure totalement dans la société.
1: Vous en avez fait une force.
0: Aussi, oui, mais surtout montrer une autre image du handicapé malheureux, du fourrier de sa vie, et qui ne fait que, par exemple, du sport, quoi. Donc, je pense que l'image du handicap, c'est beaucoup plus que ça. Ici, en Belgique, on a toujours tendance à voir le handicap comme une image médicalisée, alors que moi, ici, tout ce que je mets en place, que ce soit au niveau des conférences, des ateliers, et surtout au niveau de mon livre que je viens d'éditer aux éditions Alcoolique en hiver, montrer que l'image du handicap, c'est surtout social, en fait. Et si on ne met pas en place des choses pour montrer que les personnes en situation de handicap ont des choses à dire, on reste dans la visibilité, quoi.
1: Alors, Mohamed El Hendouz, le titre de votre livre, c'est « Courbé, mais debout ».
0: Oui.
1: Un titre bien choisi.
0: Totalement. totalement.
1: Alors, bien sûr, vous avez une malformation d'Arnold Chiari, c'est ça, comme ça qu'on dit ?
0: C'est ça, oui.
1: Alors, ce livre n'est pas uniquement pour les personnes qui souffrent de cette maladie. Il y a d'autres maladies qui ont les mêmes symptômes, ou en tout cas qui ont les mêmes incidences sur vos parcours.
0: Totalement.
1: Et votre livre, on peut le trouver, vous avez parlé de l'édition, on peut le commander sur Internet ou bien directement
0: sur l'éditeur ? Oui, sur le site coquelicoenhiver.com.
1: Alors, j'ai vu que vous étiez un peu conférencier et gesticulateur. Qu'est-ce que c'est ?
0: En fait, c'est entre une conférence et un spectacle. Enfin, c'est une sorte de conférence-spectacle où je mets vraiment en avant les enjeux du handicap invisible de la société.
1: Oui, on en voit maintenant assez bien des conférences de style.
0: Oui, totalement, oui. Totalement.
1: Eh bien, c'est très bien. Donc, chers auditeurs, chères auditrices, un témoignage fort, authentique et porteur d'un message universel. Même courbé, on peut rester debout. Eh bien, un grand merci de nous avoir partagé votre bouquin. Je suis certain que ça va faire des intéressés énormément. Mohamed El Hendouz,
0: courbé,
1: mais debout. À bientôt, bonne journée.
0: À bientôt, merci beaucoup. Oui, au revoir.
2: Merci. 49-10. Bonjour.

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0: téléphone, je n'arrive pas et j'ai Daniel Reinhardt en ligne. Bonjour Daniel. Attends, 30 secondes, voilà. Voilà, je suis là, voilà, tu es là. C'est parfait, bonjour, c'est parti. On peut un peu bricoler, en fait, on a changé le modem ici, j'ai un petit souci ici pour te rattraper de manière automatique, donc on fait avec le GSM ici. Donc voilà, c'est pour tout dire aux auditeurs. Donc voilà, Daniel, je crois que c'est bon, on t'entend. Voilà, je crois que c'est bon.
1: Voilà. On peut démarrer.
0: Tout à fait, on peut démarrer. Voilà, donc tu vas nous emmener cette fois-ci visiter les différentes implantations des maisons des jeunes spadoises.
1: Eh oui, parce que je suis sûr que l'histoire des maisons des jeunes était étroitement liée à l'histoire de Spa. Donc, nous avons beaucoup de chance à Spa depuis quasiment un siècle d'avoir toujours eu maison des jeunes, même si ça ne s'est pas toujours appelé comme ça. On va peut-être résumer en disant que l'histoire des maisons des jeunes commence en 1930, lorsque une société religieuse crée un cercle paroissial avec des salles et surtout, l'objectif surtout d'y avoir des locaux pour les mouvements de guides, de scouts, lutins, etc. Et donc c'est la création de ce que tous les spadois de ma génération se souviennent, c'est de l'établissement Concordia. Donc Concordia se trouvait rue du Vauxhall. Je dis se trouvait parce que bon, il a malheureusement été démoli. Mais c'est vrai qu'il était dans un état lamentable. Concordia, entre 1960 et 1970, fut un lieu de rassemblement des jeunes, n'est-ce pas ? Et tout ça indépendamment de politique ou de religion. Il y avait des locaux pour les scouts, bien entendu, mais également une grande salle de spectacle et toute une infrastructure qui permettait aux jeunes de l'époque de venir se divertir. On se souvient évidemment du kicker qui était tout le temps pris. Il y avait beaucoup de succès. Il y avait deux billards, l'un qui était plutôt réservé aux semi-professionnels et l'autre pour tous les amateurs. Il y avait également un bar, un endroit où on pouvait consommer et puis un tas de spectacles. Je me souviens d'ailleurs qu'il y avait une salle où répétait un groupe spadois très connu à l'époque, c'était les Black Angels.
0: D'accord.
1: Ils ont tourné dans tous les bals de la région.
0: Okay. Il se trouvait où, plus ou moins, rue du Vauxhall, ce bâtiment ?
1: À l'endroit exact de l'actuelle implantation de l'école primaire de l'Athénée de Spa.
0: Ah oui, ok, je vois tout à fait.
1: Donc,

0: nouveau la maison des jeunes et elle va se retrouver avenue Reina Street. Le bâtiment existe toujours, c'était l'ancien hôtel Normandie qui appartenait à l'époque au docteur Gilles, ainsi que l'hôtel du centre qui a également disparu. Cette maison des jeunes, je l'ai beaucoup fréquentée parce que bon, ben, c'est un âge où on a besoin d'activité, de rencontres, et c'est quand même une des raisons sociales d'une maison des jeunes. Elle va encore déménager, cette maison des jeunes. Elle va se retrouver. J'ai perdu un petit peu le fil. Oui, dans les ateliers, les anciens ateliers de marais de la place de l'abattoir.
1: D'accord.
0: Nous l'avions baptisé Abattoir 5,
1: d'accord,
0: en référence à un film américain très connu, et avec des gens comme Pierre Deliège, Danny Hugo et moi-même, ainsi qu'un chanteur qui était l'animateur officiel de la Maison des Jeunes, un certain Daniel Mignolet. On a perdu sa trace, mais j'ai retrouvé un enregistrement qu'il avait fait avec le pianiste de jazz Michel R.
1: D'accord, ah oui, quand même.
0: Oui.
1: N'importe qui.
0: Non, tout à fait. Ensuite, il paraît qu'elle serait passée aussi sur le boulevard des Anglais, mais là, je n'en ai aucun souvenir. Ça vient de me rappeler il y a peu sur ma page Facebook, par une amie qui habite au Québec, donc qui lui semble souvenir qu'elle a été là un moment. Moi, je n'en ai pas le souvenir. Bref, on en arrive à l'actuelle maison des jeunes, qui, elle, se trouve rue Anster. Donc la rue Anster, c'est une petite rue qui relie l'avenue Reina Street à, je dirais, au parc de 7 heures.
1: Ouais.
0: Cette maison des jeunes était très anciennement, l'hôtel-restaurant Bloc. Et puis ça a été à un moment donné, les locaux de la Société des Eaux, avant de devenir la maison des jeunes qu'elle est maintenant. Et là, il faut aussi rappeler que cette maison des jeunes est très, très, très active. Il y a des cours qui sont donnés, des cours d'instruments qui sont donnés par quand même des références. Je parle de John L. qui donne des cours de guitare.
1: Ouais, tout à fait.
0: Je parle de Rudy Lenners.
1: Ouais.
0: Ancien batteur des Scorpions quand même.
1: Ouais, tout à fait. Ouais.
0: Et puis cette maison des jeunes organise régulièrement des concerts, et je me targue toujours d'être le plus vieux jeune de la maison des jeunes, parce que bon, on l'a destiné plus ou moins aux 16-25 ans. Mais cette maison des jeunes organise beaucoup de choses, et très prochainement d'ailleurs, au début du mois du... Enfin, fin du mois de mai, pardon, une escapade à Paris.
1: D'accord, ok.
0: Pour les jeunes. Donc voilà, en gros, ce qui s'est passé au niveau des maisons des jeunes de Spa. Je crois que beaucoup de gens de ma génération ont des souvenirs assez importants.
1: Ouais.
0: Voilà. Je crois que j'ai fait un petit tour pratiquement complet. Ah non, j'ai quand même oublié aussi de dire qu'à un moment donné, c'était pas Maison des Jeunes, ça s'appelait le Centre J.
1: Ouais.
0: Il s'est retrouvé dans l'aile moderne des bâtiments du Vauxhall. Et le Centre J a aussi organisé pas mal de concerts, organisé des cours d'informatique. Et bon, ben, beaucoup de jeunes s'y retrouvaient. Et voilà, ça clôture un petit peu cette histoire des maisons des jeunes.
1: Ouais, je me souviens, c'était l'époque où, de Radio Ciel, entre autres, où effectivement on annonçait régulièrement les activités
0: juste,
1: du Centre J, effectivement, à l'époque. Effectivement.
0: Eh bien, voilà, mon cher Eric, je crois que j'ai fait le tour complet.
1: Ben oui, et c'est parfait. C'est à nouveau très intéressant tout ça, et c'est un peu amusant parce que cette fois-ci, c'est un peu en lien avec.

0: ce qui se passe sur ta page Facebook, puisque j'ai vu que le sujet justement sur la maison des jeunes, bah, tu l'as posté tout récemment. Donc voilà, donc on peut trouver ce...
1: Oui, c'est pour ça que j'ai voulu faire le lien, parce que bon, il y a quand même toujours un lien entre ma page Facebook et Radio 40-49-10. Hein, donc, alors je peux déjà annoncer le prochain sujet.
0: Ouais.
1: Ça va être une surprise pour toi, mais pour tout le monde, enfin, demi-surprise. Je vais vous retracer un petit peu l'histoire du Chapati de Spa.
0: Ok, ah oui, c'est vrai, ce discothèque. Ok, ce lieu mythique de Spa. Ok, d'accord, bah, très bien, super, nickel.
1: Ok.
0: Parfait.
1: Eh ben, voilà, une bonne journée à tout le monde, à toi et aux auditeurs.
0: Bah, merci, à toi également, et donc à dans 15 jours pour cette histoire du Chapati.
1: À 15 jours, ouais. Oui.
0: À bientôt.
1: Au revoir. Oui.
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l'émission. C'était la première. Nous ont emmenés avec sensibilité, avec humanité dans le monde du handicap. Un regard parfois décalé, parfois touchant, parfois grinçant, mais tellement humain qui vraiment a ravi le public venu en nombre pour assister à cette première. Vraiment, on pourrait dire à la fin de ce spectacle,

compagnie des pieds dans le vent du théâtre Pépite. Vraiment, je vous encourage de tout mon cœur à aller voir cette représentation. Elles sont encore jouées deux fois dans le cadre du festival, aujourd'hui à 17h et demain 9h.

0: voir de nouveaux spectacles dans le cadre de ce Royal Festival. À très vite, les amis.
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0: 49-10, bonjour.
1: Bonjour à toutes, bonjour à tous. Eh bien, nous allons recevoir des invités, Caroline et Fanny. Je vais me faire un plaisir de vous présenter tout de suite. Elles viendront nous parler d'un projet extraordinaire. Trait d'union, une journée trait d'union. Alors, accueillons Caroline Pirotte et Fanny Royen. Bonjour.
2: Bonjour.
3: Bonjour.
1: Vous avez l'air toute timide.
2: Non.
1: Ah. Alors, Caroline Pirotte, vous êtes créatrice de la journée trait d'union. Trait d'union, ce sera un rendez-vous avec 12 personnes, des auteurs, autrices, c'est bien ça?
2: Oui.
1: Et ça va se passer quand?
2: Et donc, c'est le 27 septembre 2026 au centre Oli à Chêneux,
1: oui,
2: de 9h30 à 17h.
1: Alors, vous êtes animatrice 5 sens dans la nature.
2: Oui.
1: Dites-nous un petit peu.
2: Eh bien donc, moi je suis en pleine reconversion professionnelle et donc j'ai choisi maintenant de me placer auprès des enfants et des ados. Et je propose des animations à partir des écoles ou des moments en famille, dans la nature, autour des cinq sens. Souvent c'est une durée de 3 heures dans la nature avec une immersion avec les petits loulous. Je propose plein d'animations pour s'émerveiller et apprendre des choses en nature.
1: Alors vous êtes venue ce matin avec Fanny Royen. Bonjour Fanny.
3: Bonjour.
1: Alors Fanny, vous êtes autrice également?
3: Oui, c'est ça.
1: Alors,
3: oui.
1: Qu'est-ce que vous avez écrit jusqu'à présent?
3: Alors moi j'ai écrit un livre qui est sorti il y a un an, en juillet 2025. C'est Voyage au cœur de soi. Alors en fait moi j'accompagne les enfants et les ados pour développer leur confiance en soi, arriver à accueillir les émotions, etc. Mais ce livre est davantage destiné aux adultes qui ont envie de retrouver leur enfant intérieur.
1: Alors vous avez rencontré Caroline à l'occasion d'un salon du livre, quelque chose comme ça?
3: Ouh, je crois que la toute première fois qu'on s'est rencontrés, c'était à l'inauguration du centre à l'arrêt, un centre de santé à l'arrêt, dirigé par Valérie Closset, entre autres. Et Caroline est venue vers moi, tout simplement parce qu'elle a vu qu'on avait des points communs, oui, des affinités. Et alors, quand j'ai décidé d'écrire mon premier livre, je me suis tournée vers Caro pour savoir comment elle s'y était prise, pour qu'elle me guide un petit peu. Et c'est comme ça qu'est née progressivement la réunion d'auteurs, je veux dire.
1: Alors, Caroline, justement, vous avez écrit des livres également.
2: Oui.
1: Et alors, quel genre de livre?
2: Donc, j'écris un premier livre qui s'appelle « Plume de vie ». C'est un livre avec des citations sur 8 thèmes différents. Et donc, moi, je fais de l'auto-édition avec Jonathan Jamar, qui travaille à Henri Chapelle. Donc, c'est le printographe, son nom. Et mon deuxième livre, c'est des histoires naturalistes, notamment 4 histoires avec des oiseaux au tempo de la terre, que j'ai également fait imprimer chez Jonathan. Et c'est comme ça qu'avec Fanny et Marianne, on a parlé de l'auto-édition. Donc Marianne est une des auteurs qui sera présente aussi le 27 au Centre, qui a écrit divers livres pour les enfants, dont Ploplo et méchant, La vérité de Marie et deux autres livres.
1: Et alors, vous avez parlé

0: Everest. C'est un groupe musical qui est né il y a 4 ans, je pense. Et ils vont aussi dans les mariages, etc. Enfin, pour les mariages, ils se produisent pour divers événements.
1: Voilà. Eh bien, comment ça va se passer pratiquement, la journée Trait d'Union? Où d'abord? Ce sera chez eux?
0: Donc, à chez eux, au centre Oli. Donc, c'est dans l'entrée du zoning de chez eux.
1: Oui.
0: Et alors, donc on est 10 auteurs, 11 auteurs et 2 créateurs. Et il y a également Céline Delray qui sera là, qui elle fait de la cuisine, donc de la cuisine à base d'aliments crus.
1: Ah bon?
0: Et nous avons également prévu... un atelier que j'anime, une conférence que Fanny anime, et l'après-midi, un atelier de journal créatif et une séance de douin, donc c'est automassage, par Valérie Pirotte.
1: Mais les enfants pourront venir, il y aura de quoi faire également pour eux?
0: Alors, j'hésite encore de faire une animation pour les enfants en nature, mais actuellement ce n'est pas prévu. Mais bien sûr, ils peuvent venir, nous mettrons à disposition du matériel pour les enfants.
2: Oui, il y aura du matériel et il y aura quand même pas mal de livres à destination des enfants. Oui. Il y a enfants et adultes.
1: Et pourquoi cette idée? Pourquoi avez-vous voulu cette journée Trait d'Union?
0: Alors, à la base, moi, ça fait très longtemps que j'ai envie de valoriser les auteurs locaux et de créer cette journée. Et d'ailleurs, dans mon premier livre, il y a quelques créations d'artistes de la région. Et donc, c'est un projet qui me tient à cœur depuis vraiment fort longtemps et que je suis heureuse d'avoir mis sur pied. Et, on est vraiment un groupe assez uni, donc on s'aide. Parce qu'il y a beaucoup de choses à préparer la journée.
2: C'est une grande qualité de Caroline, c'est qu'elle aime réunir les gens. Et elle n'avait pas choisi le nom Trait d'Union en pensant à ça, mais moi je l'ai vu tout de suite. Trait d'Union, elle réunit, elle aime réunir et mettre en valeur.
1: Eh bien, on aura encore l'occasion de reparler de votre événement, parce que c'est fin septembre, mais est-ce qu'on a besoin de réserver ou on peut venir comme ça, à brûle-pourpoint, directement?
0: Alors, on peut venir comme ça, rencontrer les auteurs et les créateurs, mais pour la conférence et les ateliers, il faut réserver. Donc, on a une page Facebook Trait d'Union, et donc prochainement, on va mettre toutes les infos pour les réservations. Parce que donc, moi, personnellement, mon atelier sera limité à 12 personnes. C'est un atelier, en fait... basé sur un nouveau coffret de citations sur les pertes, les deuils, etc. dans la vie. Donc ça va être limité à 12 personnes. Fanny, la conférence, je pense que c'est assez ouvert. Je pense que tu ne vas pas limiter.
2: Oui, moi 20 personnes.
0: Ah,
2: c'est
0: quand
2: déjà
0: même.
2: Très bien.
0: Oui.
2: Oui, c'est une conférence sur le passage de l'enfance à l'adolescence. Et c'est une conférence ludique, assez atypique. Ludique, sensorielle, créative.
1: Eh bien voilà, mesdames, on a dit plus ou moins tout. De toute façon, on rappellera l'événement. Vous aurez encore l'occasion de passer ici à la radio pour d'autres interviews. Peut-être des auteurs aussi pourraient passer également en parler. Eh bien voilà, un grand merci et à bientôt.
0: Merci beaucoup.
1: Au revoir.
0: Merci.

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Bonjour à toutes et tous, c'est Étienne. J'espère que vous allez bien en ce 8 août et je suis très très heureux de pouvoir vous parler des premiers spectacles que j'ai eu l'occasion de voir lors de cette première journée du 67e Spa Royal Festival. Et j'ai envie vraiment de commencer par ce spectacle qui a ouvert les festivités, le spectacle Nous Autres, un spectacle qui a été porté par deux très bon comédien, deux comédiens renommés, Valérie Joyeux et Jean-Luc Pirot, qui pour cette création, c'était la première, nous ont emmenés avec sensibilité, avec humanité dans le monde du handicap. Un regard parfois décalé, parfois touchant, parfois grinçant, mais tellement humain, qui vraiment a ravi le public venu en nombre pour assister à cette première. Vraiment, on pourrait dire à la fin de ce spectacle de cultiver sa différence, c'est vraiment ce qui fait sa force, et que parfois nos limites deviennent nos propres libertés. Vraiment, un spectacle où on pourrait parler des heures tant. C'est beau, mais j'ai envie de vous dire une chose, c'est au lieu d'en parler, c'est d'aller le voir, d'aller assister à cette représentation où on mêle autant la psychologie, la philosophie que l'humour parfois très grinçant, gênant, avec des silences parfois très pesants et volontairement pesants par rapport au regard que l'on peut porter sur le handicap et sur la personne porteuse d'un handicap. En tout cas, une très très belle production de la compagnie des Pieds dans le Vent et du théâtre Pépite. Vraiment, je vous encourage de tout mon cœur à aller voir cette représentation. Elles sont encore jouées deux fois dans le cadre du festival, aujourd'hui à 17h et demain 9 août à 18h, et ça se passe au Salon Gris. Voilà, j'espère vous avoir donné l'envie de passer les portes du théâtre, de ces salles de spectacle, et je me réjouis de continuer à découvrir de nouvelles histoires, de nouveaux spectacles dans le cadre de ce Royal Festival. À très vite, les amis.

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0: Alors aujourd'hui sur Radio 49bis, on va parler de soutien, de proximité et avenir de radio locale. Pour cela, nous recevons Benoît Buche.
1: Bonjour.
0: Bonjour Benoît, qui va nous parler du Tipeee de Radio 49bis. Enfin, c'est une initiative qu'on a lancée sur base d'une idée que tu as proposée pour soutenir Radio 49bis. Alors, c'est quoi le principe ?
1: Alors, le principe de Tipeee, donc, c'est un site qui se trouve, un site internet en ligne où on a la possibilité de s'inscrire et de, d'être donateur en réalité vers des organisations ou via des artistes ou autres. Et il y a possibilité donc de donner des montants, soit une fois, soit mensuellement. On choisit vraiment comme on veut et le montant que l'on souhaite, quoi. Donc il ne faut pas hésiter. Donc même 1 euro, ce serait déjà très bien, quoi. Donc moi je connaissais ce site là parce que je suis ce qu'ils appellent un tipeur. Un tipeur, c'est une personne qui donne une fois ou régulièrement, ça n'a aucune importance. Dès le moment où on commence, on est tipeur, quoi. Et je donne par exemple un artiste, c'est Jean-François Demoulin qu'on connaît dans la région, qui est auteur de bande dessinée, quoi. Et alors ici, j'ai proposé pour la radio, comme nous avons besoin de fonds, de s'inscrire à Tipeee. C'est ce qu'on a fait. On a enfin créé donc le site pour la radio donc sur Tipeee, et on a la possibilité, enfin n'importe qui a la possibilité donc de s'inscrire sur le site Tipeee. Ça prend un peu, ça prend 2-3 minutes de rentrer donc ces renseignements. Et alors il y a possibilité, une fois qu'on a fait ça, de suivre le lien de Radio 49bis sur le site Tipeee et d'aller donner une fois ou plusieurs fois. On peut créer un abonnement, quoi, pour devenir mécène, hein, donc vraiment être généreux et pouvoir faire en sorte que Radio 49bis continue à exister, quoi.
0: On se faisait la réflexion, il y a plus ou moins 7000 personnes sur la page Facebook de Radio 49bis. Si chacun donne 1 euro par mois, ça nous fait 7000 euros par mois.
1: Oui, tout à fait, quoi. Et 1 euro par mois, si vous faites le calcul, ça fait 12 euros par année. Donc, je pense que c'est faisable. Même un peu plus, n'hésitez pas. Ouais. Quoi. Parce que réellement, nous en avons besoin. Ouais. Nous avons des frais qui sont réguliers. Quoi, donc, et que tout doucement, notre trésorerie commence à être à mal.
0: Ouais. Clairement, une radio, en fait, ça je peux quand même le dire, puisque une radio, comme Radio 49bis, coûte, en compressant les choses, même au maximum, autour de 800-900 euros par mois. Hein, il y a évidemment la location du local dans lequel on est qui est dedans, mais il y a également toute une série de frais internet. Évidemment, pour que vous receviez la radio jusque chez vous, ça ne se fait plus simplement avec une antenne sur le toit. Il y a différents relais internet. Et donc ça coûte. Il y a des abonnements. Hein. Alors je pense que chacun sait ce que coûte internet chez soi. Et il faut imaginer que nous, on en a besoin de 3, hein, pour Radio 49bis. Et puis, on a évidemment aussi les droits d'auteur. Et là, clairement, c'est des frais, mais c'est aussi presque une fierté de payer ça, parce que grâce à tout ça, les artistes, notamment qu'on diffuse, entre pas mal d'artistes belges, reçoivent un petit quelque chose. Donc, quelque part, quand on donne pour ce Tipeee, on aide aussi à soutenir quelque part les artistes locaux.
1: Oui, tout à fait. Et on remercie déjà aussi toutes les publicités qu'on passe. C'est des personnes, des commerces qui nous offrent la possibilité donc de pouvoir survivre grâce à ces montants-là, déjà par la publicité, mais cela ne suffit plus. Mm-hmm. On avait des subsides également de la commune qui étaient très intéressants. Donc, là, par contre, on n'est plus tellement dans ce cas-là.
0: Ouais.
1: Malheureusement, on n'en a plus pour le moment. Quoi. Donc, on compte maintenant sur les auditeurs. Et les fans de Radio 49bis, même ceux qui sont uniquement sur Facebook, pour venir nous donner un petit coup de main, quoi.
0: Alors, indépendamment de ces frais dont je parle, il y a aussi évidemment toute l'aide associative que la commune, que la radio apporte à la commune et aux communes avoisinantes. Dans l'émission Je peux pas gypsy, je reçois en moyenne 2 à 3 invités par semaine, ce qui fait en moyenne 2 à 3 associations. L'émission étant quasi à sa 300e numéro la semaine prochaine, vous pouvez faire le compte. Alors, certains sont déjà venus plusieurs fois, mais clairement, ça fait plusieurs centaines d'associations qui sont déjà venues ici. Et puis, il y a les bénévoles de la radio. Hein. On est plus ou moins une 60aine là, à essayer de faire vivre cette radio. Tous bénévoles, effectivement. Donc, c'est pas pour eux qu'on récolte les tipis, ça c'est clair. Mais en tout cas, voilà, c'est une passion. Je pense que c'est une manière de se réaliser différente que quand on fait du théâtre ou quand on fait du sport. Et je pense que ça apporte beaucoup d'enrichissement personnel d'animer dans cette radio. Hein. Je pense que tu peux en témoigner aussi.
1: Ah oui, clairement, quoi, c'est très divertissant, quoi, et ce serait vraiment dommage en réalité que l'aventure s'arrête déjà si tôt, quoi, donc on aimerait vraiment bien que ça puisse continuer. Et bien maintenant, on compte un peu, en plus des publicités, on compte aussi sur peut-être un mécénat des auditeurs. Quoi, voilà.
0: Alors pour le moment, les contreparties, c'est très symbolique, mais il n'est pas dit que quand on va faire évoluer ce Tipeee, parce que l'idée c'est de laisser perdurer, qu'à l'occasion, on n'offre pas l'un ou l'autre petite chose aussi. Hein.
1: C'est vrai que

0: Et ça peut être également, si on organise des événements aussi, être une sorte d'invité à ces événements-là aussi, quoi. Donc, privilégié.
1: Oui, c'est vrai qu'effectivement, une des particularités de nos nouveaux locaux ici, c'est que nous sommes à côté, contigu de nos studios, il y a une chouette petite salle qui peut effectivement servir pour des événements. Et effectivement, qui sait, on invitera peut-être un jour tous nos tipeurs à un concert exclusif, qui sait.
0: Tout à fait, oui. Et alors, pour avoir accès au site, donc n'hésitez pas à aller sur le site déjà de Radio 4910, même sur Facebook. Vous allez pouvoir voir, enfin plutôt sur Facebook, avoir déjà le lien qui est à la une du site de Radio 4910 sur Facebook. Si maintenant vous voulez découvrir le site, vous pouvez aller sur tipeee.com. Alors Tipeee, c'est T-I-P-E-E-E, donc trois fois le E.com. Tipeee, et là, dans le moteur de recherche, vous pouvez chercher donc Radio 4910 et vous le trouverez assez rapidement.
1: Oui, j'ai vérifié encore hier, il fonctionne super bien. Donc voilà, c'est trop facile à trouver. Il y a plusieurs manières de faire. Voilà. Bah, ok, merci Benoît. Et on espère qu'effectivement, on va accueillir de très nombreux tipeurs dans les jours qui vont venir.
0: Et déjà, merci aux futurs tipeurs.
1: Ouais, c'est clair, effectivement. Voilà, merci. Et à bientôt.
0: À bientôt.

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1: Romain Cabé, bonjour.
2: Bonjour Jean-Luc.
1: Comment ça va ?
2: Ça va bien et toi ?
1: Bien, bien. Dites-moi, mon cher ami, on a déjà abordé pas mal de sujets très, très différents. Il faut dire que les assurances, eh bien, ça concerne énormément de produits que nous utilisons tous les jours ou d'événements. Mais j'ai remarqué, je ne suis pas le seul, nous sommes fort sollicités, voire harcelés, au téléphone ou par informatique. Qu'est-ce que c'est ? Il n'y a pas des assurances pour se protéger de tous ces phénomènes ?
2: Si, et... Ah, Le sujet d'aujourd'hui sont pas des questions qui étaient posées par des auditeurs ou des clients ici. C'est vraiment quelque chose que nous on amène parce que c'est un sujet peu inconnu.
1: Il n'y a pas que les indépendants ou les professionnels qui sont concernés, les particuliers également.
2: Tout à fait. Hein, donc des termes que tout le monde a déjà entendu comme le phishing, les ransomware, ce genre de choses.
1: Donc, c'est interdit tout ça.
2: C'est interdit, oui, mais ça arrive. Hein, donc si on lit un peu les journaux, si on écoute un peu la radio, c'est quand même très très fréquent. Évidemment, on parle souvent des cyberattaques d'ampleur. On parle beaucoup plus rarement des phishing ou des piratages de particuliers, de personnes privées, mais ça arrive tout aussi souvent que pour des entreprises de taille.
1: Et c'est dangereux, ça peut avoir des conséquences très, très graves.
2: C'est dangereux, évidemment, pour les professionnels. On arrive directement sur des thématiques comme ce qu'on appelle le RGPD, hein, ce sont des réglementations sur la protection des données, de la vie privée, etc. Mais un organisme, une société se doit, est obligé, en fait, de mettre en place un certain nombre de systèmes de protection des données qu'elles collectent. Évidemment, quand il y a fuite de ces données, dans certains cas, la responsabilité de la personne qui détenait les données peut même être engagée. Ouais.
1: Parce que ce qui arrive souvent, c'est qu'on nous propose des moyens pour contrer tout cela, mais ils trouvent le moyen de revenir autrement.
2: C'est ça. Mais comme toujours, on essaye même, hein, dans toutes les sociétés qui travaillent pour solutionner ces problématiques de sécurité cyber, très souvent on retrouve des anciens pirates, hein, parce qu'il n'y a rien à faire, c'est eux au final les meilleurs experts, et c'est comme toujours, les systèmes de défense ne font que réagir aux nouveaux systèmes d'attaque. C'est vraiment des choses qui doivent être mises à jour en permanence. Il y a une veille sur ce que les pirates informatiques peuvent effectuer qui doit être faite par les experts. Donc évidemment, nous en tant qu'assureurs, on se positionne à un moment, donc on est courtiers, sont les compagnies évidemment qu'on créer des produits, comme toujours, et nous on commercialise ces produits-là, mais donc dès à présent, puis déjà quelques temps, mais on commence vraiment à le mettre en avant maintenant, on commercialise tant pour les particuliers que pour les professionnels. On va revenir dessus parce qu'évidemment c'est pas les mêmes produits, mais on propose des solutions pour couvrir ces risques de cyberattaque, de phishing, de perte de données, de piratage informatique en fait.
1: Voilà, mais ça en vaut la chandelle vraiment, donc ça, il faut investir là-dedans.
2: Alors c'est comme toujours, un contrat d'assurance évidemment on le souscrit en essayant qu'il ne fonctionne jamais, ça c'est toujours la grande question, mais on a par exemple pour 10 euros par mois pour les privés, on va couvrir tout le ménage en fait. Et donc qu'est-ce qui va être couvert dans ce type de contrat-là, ça va être toute la prise en charge en fait de rétablissement de l'image. Donc par exemple, s'il y a des fausses données, donc de la diffamation qui a été répandue sur le net sur un membre de la famille, eh bien on a un expert qui va donc être payé par le contrat d'assurance, qui va s'occuper de vraiment nettoyer le net, rétablir, c'est ce qu'on appelle l'irréputation, en fait rétablir la réputation sur internet de la personne, de la famille, etc. On peut aussi avoir une garantie, enfin on a une garantie au contrat qui va couvrir, donc là c'est vraiment si l'ordinateur ou le support digital a été piraté et qu'on n'y a plus accès, qu'on a eu une perte de données ou bien qu'on nous a bloqué. C'est très souvent ce qui arrive en fait, c'est que le pirate vient et bloque l'appareil, donc on n'a plus accès à cet appareil. Bien, de nouveau, on a un expert qui est pris en charge pour débloquer l'appareil, le rendre de nouveau disponible. Dernier élément principal, ça va être tout ce qu'on appelle les ransomware. Après là, on le retrouvera plus sur les produits professionnels, parce que en particulier, très souvent, je veux dire en particulier, c'est plus sa réputation et l'utilisation de ces outils qui va l'embêter. En termes de données, en particulier, il n'aura pas des données très très sensibles, donc il n'y a pas de rançon qui peut être demandé contre la non-divulgation de ces données. Mais pour passer aux professionnels, bah, les professionnels, évidemment, le gros point d'attention, ça va être tout ce qui est data, tout ce qui est base de données. On sait que les données les plus sensibles, par exemple, c'est toutes celles qui tournent autour de la santé. Évidemment, les hôpitaux, les polycliniques qui possèdent...
1: Les finances aussi, je suppose.
2: Les finances aussi, oui, qui sont le deuxième gros thème, mais c'est toutes des données qui sont soumises à des réglementations. Et donc, les organismes qui collectent toutes ces données, comme je le disais tout à l'heure, ont une obligation de protection vis-à-vis de cela. Et donc, s'assurer contre une éventuelle faute de leur part, la responsabilité civile qui peut être invoquée à ce sujet-là, c'est un gros sujet. C'est un gros sujet pour tout le monde, en fait. Et c'est un produit d'assurance très peu connu, très peu souscrit. Mais
1: maintenant, vous êtes fort sollicité en question, en renseignement ou en information à propos de cela.
2: C'est ça, je pense que là, c'est surtout très méconnu, donc il y a très peu de questions sur le sujet. Les questions arrivent évidemment quand on développe aux clients ou aux prospects que les produits existent, mais en tout cas ce qui est certain, c'est que le risque existe.
1: Donc ce n'est pas seulement pour une attaque, si on en a plusieurs, l'assurance couvrira les différentes attaques.
2: Maintenant, comme

0: pouvez carrément influencer, intervenir.
1: C'est notre rôle aussi, hein, on est là, il n'y a rien à faire, on est là en plus pour le client vis-à-vis de la compagnie, et sinon le client peut passer par une compagnie directe dans certains cas et ne pas avoir notre plus-value. Notre grosse force aussi, évidemment, comme toujours, c'est la dépendance vis-à-vis de toutes ces compagnies, donc on n'est pas marié à une compagnie, et si le dossier ne convient pas à un de nos partenaires, on le propose à un autre partenaire.
0: Vous êtes autant client que le client, quoi.
1: C'est ça, tout à fait. Faut oublier, on est les clients des compagnies, nous, et les clients sont nos clients à nous, si on peut dire, en cascade. Ouais, ouais.
0: Eh bien, encore de bons conseils de Solidas. Un grand merci, Romain Cabet.
1: Avec plaisir.
0: Dernier cas qui est arrivé, c'est dans la région.
1: Alors, dans la région, non. On a encore un hôpital sur Bruxelles qui a été piraté il y a une semaine ou 10 jours. Ouais. Ouais. Très grave.
0: J'ai appris que des branches de l'université également auraient tout perdu.
1: C'est ça. Tout à fait, tout à fait.
0: C'est, non, fou, c'est certain. C'est des jeunes qui sont inscrits pour commencer, on fait des dossiers et mm-hmm. tout a été perdu.
1: Oui, c'est ça.
0: C'est incroyable.
1: Il faut se prémunir.
0: Merci Romain Cabet. On se retrouve mardi prochain pour
1: plaisir.
0: D'autres conseils.
1: Mardi, le nouvel horaire. Super.
0: Merci, à bientôt.
1: À bientôt. Belle journée.
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0: Playback FM, un spectacle où comment les médias m'ont appris à parler. Voilà, un spectacle conçu et joué par Valentin Dillas, le tout uniquement sous l'aspect playback. Et je peux vous dire que c'est une pure réussite, une expérience vraiment où on a de l'humour, de la satire et beaucoup de réflexions sur le média qu'est la télévision, la radio, la culture médiatique en tant que telle. Vraiment une énorme dextérité, une très grande performance de haut vol, énormément de générosité sur scène. Cet humour, ce spectacle est finement ciselé avec un fil conducteur remarquable. Vraiment, vraiment un seul en scène, mais un seul en scène qui est d'une très, très grande qualité. Notre ami français va encore jouer aujourd'hui, samedi 8, à 18h30 au Salon Bleu. N'hésitez pas à aller voir ce spectacle qui en vaut véritablement la peine. Il est d'une très grande réussite et vraiment, j'espère tout à l'heure vous y voir parce que je vous cache pas que je vais aller revoir ce spectacle tant il m'a plu. Voilà, je vous dis à tout à l'heure et prenez bien soin de vous. À très vite les amis.
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0: Bonsoir à toutes et tous, c'est Étienne, enfin je dis bonsoir mais ça peut être bonjour également, c'est Étienne ici et j'ai la grande chance de vous parler d'un spectacle que j'ai eu l'occasion de savourer hier soir dans la grande salle du Casino dans le contexte du 67e Spa Royal Festival et le titre de cette représentation c'est « Jouer sa vie ». Alors, jouer sa vie comment? Mais tout simplement au dé. Et si notre vie, nous la jouions au dé et que notre destinée soit décidée par un simple lancer de dé et nous suivrions la décision du hasard, de ce hasard qui est ce lancer de dé tout simplement. Alors ce spectacle très interactif, très dynamique, présenté par trois comédien et musicien, savoir Vincent Hennebic, Olivier Arquet et Antoine Flippo au niveau musical. Ce spectacle nous emmène, tout dépend du hasard, nous emmène où les dés nous diront d'aller. Donc vraiment, chaque soirée va certainement être différente, en tout cas, hier, le spectacle nous a emmenés dans des causes politiques, dans des engagements qui peuvent être indélicats, qui peuvent être grinçants, qui peuvent être aussi plein d'humour et plein d'aspects cocasses. C'était très cocasse, une interaction avec le public qui a été très très agréable et vraiment je vous encourage à aller voir ce spectacle Jouer sa vie qui se joue encore ce soir dans la grande salle du Casino à 20h. N'hésitez pas à passer les portes du théâtre pour aller profiter, aller jouir de sa vie et non pas jouer sa vie. C'est la plus belle des choses que je peux vous souhaiter pour cette soirée. À très très bientôt les amis. Ciao ciao.
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3: Chansomania, nia nia nia, c'est parti pour un épisode tout neuf. Bonjour, j'espère que tu vas bien, moi je suis très heureux de te retrouver, on va passer une heure ensemble, mais surtout en chanson. Il y a pas mal de sorties d'albums, de découvertes, une chanson vinyle pour clôturer l'émission, et puis en retour aussi quelques décennies en arrière, mais toujours en chanson. C'est comme ça. Chansomania, c'est aussi dans chaque épisode une belle rencontre, et oui, aujourd'hui encore la rencontre est très belle, puisque nous sommes dans une poignée de minutes avec Aldebert, à l'occasion de la sortie de l'album Enfantillage 4 et de la belle et grande tournée qui a d'ailleurs déjà commencé.
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Hey, c'est quoi un EP? Oh, un EP, c'est un mini-album, genre, voilà, quelques titres. Maintenant qu'on a planté le décor, eh bien, je peux te dire que le premier EP de Monokini est sorti le 26 novembre. Il a pour titre « Merci, bisous ». On vient de s'offrir la chanson « Mon papa ne veut pas ». Tu peux les retrouver sur leurs réseaux sociaux, juste en cherchant Monokini pour avoir plus d'infos et aussi retrouver des vidéos, comme par exemple le clip du titre « Quand c'est non », leur premier single. Alors ce n'est pas ce single que je te propose d'écouter maintenant, mais plutôt celui qui donne le nom à ce premier EP qui est « Merci, bisous », comme tu te rappelles, puisque je te l'ai dit il y a 14 secondes et demie. C'est Monokini dans Chansomania.

j'ai chanté, mais hors micro. Bah oui, quand même. C'est comme ça, Lerita Mitsuko, extrait de l'album The No Comprendo, sorti en 1986. Oui, on voyage très rapidement dans le temps, avec les chansons.

À la dérobée, Bertrand Betsch, extrait de l'album La Traversée, sorti en avril 2020. Alors oui, il était temps d'en écouter un titre dans Chansomania, et même deux, puisque tout de suite on s'offre Les Embardés, toujours extrait de ce très bel album. Tout de suite, juste après que je t'ai dit que Bertrand Betsch prépare actuellement deux albums, un album de chansons originales et un album de reprises. Tu retrouves plus d'infos sur les réseaux sociaux de Bertrand Betsch.

Dans Chansomania, l'idée générale, et même l'idée principale, c'est de se faire plaisir en chanson. On avait eu l'occasion, à la sortie de son premier album, L'Alchimie des Monstres, de croiser Klopelgag au micro. On s'offre un titre de cet album de 2013, juste pour le plaisir, et c'est déjà énorme le plaisir. On aime beaucoup Klopelgag à Chansomania.

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1: Nous retrouvons maintenant Aldebert en interview et tout d'abord d'ailleurs en chanson. Alors viens t'installer avec nous dans le tourbus. On est tranquillement installé parce que la tournée est belle et très très longue. Alors tu auras vraiment plein d'occasions de croiser Aldebert sur la route.

0: Le Grand Voyage ouvre l'album Enfantillage 4, sorti le 27 août. Aldebert, Guillaume de son prénom, s'entoure de beaux artistes, de Thomas Dutronc à Yannick Noah, de Oxmo Puccino à la famille Souchon, pour ne citer que. Enfantillage, c'est de la belle chanson pour tout le monde, et on va parler de ça tout de suite avec Guillaume Aldebert, puisque nous sommes ensemble. Bonjour Guillaume, bonjour Aldebert.
1: Bonjour.
0: Comment ça va quand on vient de sortir comme ça, là, il y a quelques mois, un nouvel album, un Enfantillage 4 ?
1: Ben, ça va bien, d'autant qu'on peut reprendre le travail physique, c'est-à-dire d'interprétation sur scène de ces chansons, après 2 ans d'écriture quasiment, 2 ans pendant lesquels j'ai pas mal travaillé sur cet album, sur un autre album aussi sorti le 20 octobre, qui est un album pour Mortel Adèle, donc une collaboration avec un auteur de bande dessinée. Et là, on a démarré la tournée fin septembre, et c'est cool de retrouver le public et de se retrouver déjà nous ensemble, quoi. Ouais.
0: Alors on va remonter un petit peu le temps, et pas très très loin, mais Enfantillage 4 signifie qu'il y a eu Enfantillage 1, Enfantillage 2, Enfantillage 3.
1: Ouais, c'est ça, c'est le quatrième volet, donc je me devais de renouveler les thèmes, les sons, les influences et les invités évidemment.
0: Le premier arrive en 2008, quel a été le point de départ de Enfantillage? Quelle a été l'idée?
1: Bah, c'était l'envie de se réaliser dans le jeune public, parce que c'est vraiment quelque chose qui me tenait à cœur. Dans mon répertoire d'avant Enfantillage, il y avait beaucoup de chansons qui parlaient d'enfance. Et donc naturellement, moi j'ai glissé vers Enfantillage, c'est un univers que j'ai démarré un petit peu par hasard. En fait, je ne savais pas trop faire de la chanson pour enfants. Je ne sais pas trop le faire d'ailleurs, même maintenant, parce qu'il y a beaucoup d'adultes en fait dans mes concerts. Voilà. Et après, avec le temps, j'ai l'impression de m'être retrouvé artistiquement dans cet univers-là, qui invite aussi les parents et les grands-parents et qui constitue le public d'Enfantillage aujourd'hui.
0: Alors de la chanson pour enfants, c'est toi qui as dit de la chanson pour enfants, moi j'ai présenté ça, je sais pas si tu as fait attention, de la chanson pour tout le monde, parce que c'est vrai que c'est vraiment pour tout public en fait.
1: Ouais c'est ça, après on a besoin d'identifier les projets, donc souvent voilà, moi je suis en jeune public comme on dit, ce qui n'empêche pas d'accueillir des parents évidemment, mais voilà, on a dans l'identification de l'univers, Enfantillage, c'est un univers jeune public.
0: Dès le premier album, Enfantillage 1, finalement, il y avait des invités, c'était comme ça, ouais. C'était l'idée de partager les chansons.
1: Ouais, au départ, je voulais faire... je voulais faire un ou deux duos dans l'album, et il se trouve que quasiment tous les gens à qui j'ai proposé m'ont dit oui. Donc on s'est retrouvés avec mon équipe, avec un album un peu multi-interprète, et c'est devenu un petit peu la signature aussi de chaque album. Du coup, on a continué avec le 2, le 3 et le 4 à inviter plein d'artistes.
0: Comment ça se passe justement pour le choix des artistes? Le choix des artistes, c'est des amis au départ? C'est, je sais pas, c'est en écrivant une chanson, on se dit tiens, ça correspondrait bien un peu à l'univers de cet artiste?
1: Ouais, c'est plus ça, c'est-à-dire que la chanson invite. Si elle fait l'objet d'un duo, c'est pas toujours le cas, mais ça peut se faire quand même assez souvent. Et en fonction de ce qu'elle dégage en termes d'émotion et de ce qu'elle fédère sur la thématique, sur la couleur, sur l'arrangement, on va naturellement proposer à quelqu'un, quoi. Par exemple, la chanson Écran, rendez-nous nos parents, qui est très jazz manouche, on l'a proposée tout de suite à Thomas Dutronc, qui est un petit peu dans cette... dans cette couleur-là, il aime beaucoup le swing en général. Pour Double Papa, on a proposé à Calogero parce que l'esthétique globale de la chanson et le thème, je sais qu'il avait déjà écrit sur l'homosexualité, lui, pas sur l'homoparentalité directement. Donc c'est un sujet qu'il avait envie de défendre aussi. Donc c'est comme ça qu'on pratique, ouais. Un petit pas.

0: c'est des personnes que tu connais au départ ou pas forcément ?
1: Pas forcément, je les connais artistiquement. Par exemple, pour les deux que je viens de citer, Thomas Dutronc et Calogero, je les connaissais pas physiquement, enfin je les avais jamais rencontrés vraiment. Après, il y en a que avec qui j'avais déjà collaboré, je pense par exemple à Jeanne Chéral sur la danse, on avait déjà fait un duo ensemble, et sinon la plupart du temps c'est des gens que je connais pas forcément. Quoi.

0: des écoles.
1: Alors on va parler un petit peu de chiffres, même si, alors on pourrait dire que ce ne sont que des chiffres, mais oui, mais quand même, plus de 700 000 albums vendus, plus de 1 million de spectateurs, c'est énorme quand même.
2: Ouais. Bah oui, moi ça me parle pas trop, mais c'est vrai que avec le temps, là, ça fait 12 ans maintenant qu'Enfantillage est sur la route quasiment. On a des tournées qui comptent entre 200 et 300 représentations. Donc on voit beaucoup de monde et finalement le fait d'en faire, alors là aujourd'hui c'est exceptionnel parce qu'on fait qu'une représentation mais la plupart du temps on en fait deux, et donc c'est vrai que si on fait deux zéniths ça fait tout de suite 10 000 personnes par jour, ça va très vite. Ouais.
1: 700 000 albums vendus, je crois que chaque album est disque de platine, ce qui maintenant à l'heure actuelle veut quand même dire quelque chose.
2: Oui, bah oui, parce que le disque, c'est déjà un objet qui est amené à disparaître. On passe vraiment sur le streaming, donc on voit aussi ce que ça fédère en termes de vues et tout ça. Mais ouais, ça s'est fait très progressivement et vraiment, c'est je pense que le réseau, c'est vraiment une famille avec des enfants qui en parlent à leurs potes. Et du coup, ils reviennent avec leurs copains et c'est comme ça qu'on a créé notre public, je pense vraiment.
1: Cet album, Enfantillage 4, il est né quand? Enfin, c'est quoi le point de départ d'un enfantillage? Est-ce qu'il faut qu'il y ait un déclic, je sais pas, quelque chose où on se dit, bah tiens, j'aurais ça à aborder que j'ai pas encore abordé
2: Ouais, un petit peu. Il y a l'idée du voyage, vraiment, qui est le fil conducteur de ce disque, qui résonne encore plus fort tant qu'on n'a pas pu voyager pendant ces deux ans. Et la première chanson, celle qui ouvre, comme tu l'as dit, le grand voyage, c'est un peu ça l'idée. Donc ça peut être un voyage physique, ça peut être un voyage aussi dans l'imaginaire, avec la chanson du monstre, par exemple, avec Alain Dorval. Et du coup, ouais, c'est l'idée et c'est l'envie d'aller ailleurs, quoi. Avec Emmène-moi, je pense, avec Yannick Noah. Et c'est aussi l'envie d'aborder des sujets que j'avais jamais testés, comme l'homoparentalité ou la chanson écolo très rock'n'roll avec Peter Garrett. J'avais déjà abordé le sujet sous un autre angle avec Tété dans Madame Nature, et là c'était plus une façon rock'n'roll un petit peu frontale de présenter en fait les enfants qui essaient de secouer un peu les adultes, en fait, avec Greta Thunberg dont une partie de son discours a été samplée. Ça, c'est quelque chose qui m'ont touché en termes d'émotion, donc voilà, c'est vraiment Enfantillage 4, c'est vraiment sortir de ma zone de confort, aller ailleurs. Je pense à la danse avec Jeanne, où je suis allé enregistrer à La Réunion avec des rythmiques et des instruments que je connaissais pas du tout, qui sont le propre du maloya, qui est le style de la chanson traditionnelle de là-bas. Donc voilà, c'est tout ça en fait.
1: Moi je reviens du coup, et parce qu'on vient d'en reparler sur le titre qui ouvre l'album, Le Grand Voyage, où alors parmi tous les invités qu'il y a dans le disque, là tu es avec ton fils en fait, c'est quelque chose de particulier encore plus, j'imagine là.
2: Bah oui, on avait déjà testé la chanson sur la fin de la tournée Enfantillage 3, où on tournait que dans les zéniths à la fin d'Enfantillage 3, et Charlie venait chanter Le Grand Voyage à la fin. Et ouais, forcément, quoi, d'avoir son fils sur scène. Là, je l'ai en vidéo sur les premières représentations. Il va pas pouvoir venir tout le temps chanter, parce qu'il a école.
1: Oui, mais enfin, pour louper l'école, on ferait n'importe quoi. Enfin, je fais un petit clin d'œil à un Enfantillage 1. Là.
0: Pour louper l'école, je ferais n'importe quoi. Pour louper l'école, moi j'irais jusqu'à...
2: Ouais, bien sûr. Mais voilà, là on a prévu 250 représentations, il pourra pas toutes les faire, mais évidemment, donc quand il est là et qu'on peut le faire, on le fait volontiers, ouais. Bla bla bla.

0: C'était mieux avant, Aldebert.
1: C'est pas mon auteur préféré en plus.
2: Et à part à côté des cracks, vous jouez un peu d'instrument les deux là ?
0: Bah ouais, un peu le saxo.
2: Bien.
1: Bah moi du pipeau.
2: Ah. Mythomane, c'est toujours extrait de Enfantillage 4 avec Aldebert et bah là aussi deux invités. On est avec Guillaume Meurice et Raphaël Mezrahi. Là, je trouve que ça correspond bien aussi au personnage. Enfin, on est bien, on se laisse entraîner aussi dans cette chanson.
3: Bah oui. Là, la volonté c'était d'inviter des comédiens parce qu'on est vraiment sur de l'interprétation et un jeu d'acteurs. Et Raphaël et Guillaume sont des amis. Donc j'ai pensé assez vite à eux dans cette idée, dans cette chanson où je parle de deux petits garçons qui se tirent la bourre à celui qui raconte les plus gros cracks. C'est ça l'idée.
2: Tiens, moi ça peut me faire un lien aussi, on parlera peut-être un peu encore des chansons après, mais là ça me fait un lien tout trouvé, parce qu'on parlait de Guillaume Meurice qui est dans ce titre, avec Raphaël Mezrahi, mais Guillaume Meurice qui officie sur France Inter dans l'émission Par Jupiter, où on te retrouve aussi, je crois que c'est une fois par mois, pour chroniquer, alors c'est dans Jupiter, mais c'est le mercredi, je crois que c'est un peu spécial, c'est par Jupiclasse il me semble.
3: Oui c'est ça, donc c'était surtout l'année dernière en fait, là avec la tournée ça va être un peu plus compliqué cette année, d'autant que j'ai que le mercredi en fait pour voir les enfants, mais là j'y retourne en décembre, j'en fais une en décembre et ouais c'était une expérience super en fait de rencontrer tous ces gens qui sont incroyables, qui sont tous très différents dans Jupiter, et Jupiclass c'était la version un peu pour enfants entre guillemets, même si c'était que sur le papier, du mercredi en fait de l'émission Jupiter, ouais, par Jupiter.
2: C'est un exercice différent du coup d'aller proposer là, des chroniques comme ça, de faire de la radio, on n'a pas le public devant déjà, peut-être ça qui change.
3: Ouais c'est très différent, parce qu'on est en général autour de la table.
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3: Entre 5 et 10, c'est une émission qui fait plus d'un million d'auditeurs à chaque fois, donc c'est... Et bizarre quoi. Ce rapport-là, moi je le connaissais pas. Et le format chronique que j'ai découvert aussi en m'y attardant quoi en fait. En proposant des histoires, des chroniques qui étaient en lien avec la chanson que j'interprétais à la fin de l'émission.
2: Alors moi je voulais revenir sur les chansons du coup de cet album, particulièrement Enfantillage 4, où bah là on vient de l'entendre dans Mythomane, on traite le mensonge, mais il y a aussi alors l'homoparentalité, on en a parlé, il y a des thèmes comme ça, il y a l'écologie. Est-ce qu'on se pose la question à l'écriture justement en se disant notamment peut-être, tiens, on va parler de l'homoparentalité, c'est un sujet qui peut paraître délicat, est-ce qu'on se dit, bah tiens, comment je vais l'amener aux enfants, comment je vais en parler? Ou finalement, on se dit, bah non, c'est un public comme les autres, le public, même enfant, est intelligent, donc on peut l'amener de n'importe quelle façon.
3: Oui, c'est ça, c'est vraiment ça, je me suis pas trop attardé là-dessus, c'est-à-dire que toutes les chansons, en fait, elles viennent ou pas. Et je me pose pas la question de savoir si ça match au niveau du vocabulaire ou du ton. Donc, je leur en parle. Je pense que j'en parle simplement. En fait, c'était l'idée, c'est de raconter une histoire d'amour, une histoire de famille, pas de quelque chose de clivant ou de compliqué sur une famille particulière. L'idée, c'était d'en parler comme n'importe quelle famille.
2: Au départ, à la base, il y a rien de clivant là-dedans, en fait.
3: Non, mais ça peut l'être pour certains. C'est un sujet sur lequel on peut se faire attaquer, surtout avec les

0: réseau aujourd'hui, quoi. Donc il y a des gens qui comprennent pas, en fait, ça, qui n'envisagent pas une famille composée de deux papas. Ça, il y en a beaucoup, beaucoup trop.
1: Il y a un clip d'ailleurs sur cette chanson.
0: Ouais, il y a un clip avec pas mal de familles, en fait, des familles homoparentales évidemment, des familles hétéro, des familles monoparentales. L'idée, c'était évidemment pas représenter toutes les familles, mais au moins quelques-unes pour exprimer ce qu'on veut exprimer dans la chanson, quoi.
1: Comment se passe l'enregistrement sur un album d'enfantillage où on se dit qu'a priori on vous imagine ensemble en studio, mais est-ce que c'est le cas ou est-ce que chacun fait sa partie dans son coin ?
0: Non, on a fait toutes les voix ensemble avec les artistes, sauf Peter Garrett et Youssou N'Dour, parce qu'ils étaient en Australie et au Sénégal. Donc là, ils nous ont envoyé les bandes, les sessions Pro Tools, mais la plupart du temps, tous les invités ont fait les voix, je refais la mienne avec eux pour avoir ce moment un peu de communion et d'enregistrement, c'est important, quoi.
1: Ouais. Ah bah la rencontre humaine, et surtout encore plus peut-être maintenant, c'est très important de se rencontrer.
0: Ouais.
1: Sur scène, comment ça se passe ? Donc du coup, tu l'as évoqué, tu as dit que Charlie était là quelquefois quand il pouvait, sinon c'est sur écran. Est-ce que c'est aussi le cas pour d'autres invités ? Est-ce qu'il y a des sessions sur écran, des vidéos, ou est-ce qu'il y a des invités qui sont quelquefois sur la tournée ?
0: Il y aura des invités sur les parisiennes parce que c'est plus facile. Après, moi en général, je fais toutes les voix. Par exemple, une chanson sur l'arnaque, je vais faire la voix d'Oxmo Puccino. Sur Double Papa, je vais faire la voix de Calogero. Et Nina, qui est sa fille, donc qui chante, qui joue le rôle de Camille, va être en vidéo, projetée en vidéo. Et pareil pour Peter Garrett et Youssou N'Dour. Il y a aussi Chloé, qui est une chanteuse de La Réunion, qui chante en créole. Elle est représentée sur le fond, elle apparaît comme ça dans la chanson. Donc de temps en temps, quand on peut vraiment pas faire autrement, on installe la vidéo.
1: Et sans vouloir peut-être trop dévoiler, je sais pas, on est plus dans du concert ou du spectacle. Enfin, il y a des choses qui se passent scéniquement, sans vouloir trop dévoiler non plus.
0: Non, il y a toujours moi je vais toujours favoriser l'échange avec le public. Il y a toujours une mamie volante à la fin qui vient, qui est portée par des papas, qui fait super mamie. Ça, c'est un truc qu'on avait découvert sur le 3. Et puis, toujours. Alors oui, il y a une dimension spectacle forcément parce qu'il faut qu'il se passe des choses. C'est surtout pas l'interprétation du disque sur scène. Il faut amener une autre dimension, ouais.
1: Et là, c'est une grosse tournée, encore une fois, j'ai envie de dire. Et alors, plein de dates en France. Je pense qu'on trouve tout ça sur aldebert.com. Et aussi une tournée alors à l'international, notamment au Vietnam, Singapour, Hong Kong. Plein de belles dates à venir, en fait.
0: Ouais, on va pouvoir revoyager, retourner là où on aurait dû en fait commencer l'album, c'est-à-dire enregistrer des locaux et tout ça. On a pu le faire que à La Réunion parce que le Covid nous est tombé sur la tronche. Mais du coup, là, on repart un petit peu à l'international. C'est quelques dates comme ça, mais c'est loin et c'est cool.
1: Qu'est-ce qu'il fait Guillaume Aldebert ? Alors peut-être là, on va revenir sur Guillaume du coup, parce qu'on sort un peu du côté artistique, mais quand tu ne fais pas de tournée, quand tu ne fais pas de chansons, je sais pas, quels sont tes hobbies ? Qu'est-ce que tu fais ?
0: Alors, je fais pas mal de sport. J'aime bien les sports de montagne. Moi, j'habite un peu sur une colline perchée dans l'Est. Du coup, je fais de l'escalade, je fais du trail. Qu'est-ce que je fais d'autre ? Du ski quand je peux faire du ski. Et sinon, pas mal de choses. Moi, j'aime beaucoup la bande dessinée, donc j'en consomme pas mal. Quoi d'autre ? Non, puis c'est aussi des moments de vie avec les enfants, quoi. C'est ça qui est important aussi, quand on peut.
1: Eh bien, merci beaucoup, Guillaume Aldebert. Moi, j'aimerais, alors qu'on se quitte en chanson, parce qu'on est quand même dans Chansomania, et si tu en as l'envie, bien sûr, j'aimerais que tu nous partages une chanson coup de cœur. Je ne sais pas si tu as une chanson qui te suit depuis très longtemps, ou une chanson que tu fredonnais il y a 20 minutes. On l'écoute ensemble.
0: Ah, alors attends, je regarde ce que j'écoute en ce moment. Bon, c'est du métal, on va peut-être pas passer du métal tout de suite.
1: C'est l'occasion de farfouiller un peu dans ton application musicale.
0: Ouais, alors j'ai des compiles suivant les humeurs, suivant les moments. Donc j'essaie de trouver quelque chose qui colle, tu vois.
1: Oh, la chanson, c'est, tu sais, on est très ouvert à Chansomania, les barrières, on les fait voler.
0: Ouais, il y a un truc que tu peux passer qui est sympa, c'est la BO d'un film en fait, d'un film qui s'appelle Drunk. Avec Nicholson, et la chanson de la fin sur laquelle il fait une espèce de chorégraphie est très belle, et c'est une chanson un peu qui est une chanson pour danser. Ça s'appelle What a Life, et alors le groupe s'appelle Scarlet Pleasure. Voilà, ça j'aime bien parce qu'il y a un truc, c'est pas mortifère en fait, mais il y a un truc un peu tristoun et en même temps quelque chose pour danser. Et j'aime bien cette association de sentiments. Et c'est ce qui m'a, ça m'a beaucoup troublé cette scène en fait. De, c'est une chanson sur, c'est pas un film sur l'alcool, hein, c'est un film sur le sur la routine en fait qui peut nous détruire. Et à travers le prisme de quatre profs dans, en collège. Et ça m'a beaucoup touché ce film en fait. Voilà, pour le coup c'est plutôt très adulte, hein, mais il y a une émotion assez puissante.

0: Nous venons d'écouter le partage de chansons de Aldebert et c'était, je le laisse désannoncer parce que l'accent sera tellement meilleur.
1: Avec un accent de 3e trimestre de 5e au collège. Donc le groupe s'appelle Scarlet Pleasure et le titre What a Life.
0: Merci beaucoup Aldebert d'avoir été avec nous dans Chansomania. Et puis je rappelle que Enfantillage 4 est disponible et puis on retrouve toutes les infos de la grande, grande, grande tournée enfin sur aldebert.com. Merci beaucoup.
1: Merci, salut.
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Barbara Rivage, c'est Vivien et Roxane, couple à la ville comme à la scène, comme on dit. On vient d'écouter le single Les Oiseaux et tu retrouves Barbara Rivage sur les réseaux sociaux. Barbara Rivage qui nous emmenait tranquillement vers la fin de l'émission, mais on se retrouve la semaine prochaine, même endroit, même heure, sur ta radio préférée. Et puis d'ici là, si tu en manques de Chansomania, il y a les podcasts, alors sur toutes les plateformes de podcasts déjà, c'est bien organisé. Et puis aussi sur le site sebdil.fr, cela s'écrit S-E-B-D-I-H-L. Et j'y mets aussi pas mal de blabla, voilà, tu peux t'y promener, n'hésite pas. Bon, ben on se retrouve la semaine prochaine, et d'ici là, surtout, surtout, tu n'oublies pas de vivre en musique. On se quitte en chanson vinyle avec aujourd'hui Julien Clerc, Si on chantait. Bah oui, Si on chantait. Bye.

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